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0: Ce dimanche, les béliers, vous organisez un moment de retrouvailles qui resserre les liens et qui dissipe les petites rancœurs passées.
1: Taureau, vous ressentez le besoin de vous reconnecter à la nature.
2: Gémeaux, une conversation légère mais très complice avec votre partenaire permet d'aborder des projets d'avenir sans aucune pression.
3: Les cancers, pensez à vous reposer.
4: Amis Lion, vous brillez lors d'une activité de groupe ou d'un jeu de société.
5: Vierge, votre dynamisme communicatif redonne le sourire à tout le monde.
6: Balance, une invitation de dernière minute pour un brunch ou un café s'avère une excellente idée.
7: Les Scorpions, vous faites un tri salutaire dans vos priorités.
8: Sagittaire, un coup de pouce du destin tombe à pic, parfait.
9: Capricorne, vous apportez un soutien logistique ou financier à un proche qui en avait grandement besoin.
10: Les Verseaux, vous tombez par hasard sur une information qui résout un problème qui vous bloquait depuis longtemps.
11: Et amis Poissons, une journée paisible s'annonce.
12: Profitez-en.
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0: C'est le moment de découvrir de nouvelles œuvres avec Natacha Charbonnet de la médiathèque Jean Roux de Ribérac. Aujourd'hui, Natacha, bonjour.
1: Bonjour.
0: Vous allez mettre à l'honneur cinq femmes, des pionnières.
1: Aujourd'hui, je vous présente un ouvrage passionnant écrit par Christine Ribérec et paru aux éditions Savine de Wild en janvier dernier. Christine Ribérec, c'est une auteure périgourdine, cofondatrice de Bien en Périgord, journaliste entre autres pour le magazine Famosa et enseignante. Elle est l'auteur de Rose et Milou qui brosse le portrait atypique d'une femme, sa grand-mère Rose, née en 1908 dans une famille paysanne du Périgord, un personnage haut en couleur qui s'engagera dans la résistance. Avec ce nouvel ouvrage, Pionnière, sous-titré L'école, encore une fois Christine Ribérec rend hommage aux femmes à travers une galerie de portraits de femmes, enseignantes, pédagogues, qui ont largement pris part à l'évolution de l'école. Cinq figures féminines sont donc mises à l'honneur dans ce livre, cinq portraits passionnants sont proposés au lecteur. Marie-Pape Carpentier, Pauline Kergomard, Elisa Lemonnier, Julie Victoire Daubier et Marie-Louise Paris. Dès l'introduction de ce livre, Christine Ribérec se souligne que si toutes les cinq, ces femmes ont eu des parcours différents, elles ont pour autant ce fil rouge qui les relie, l'éducation. Elle souligne également que ces femmes ont, dans leur ombre, bien souvent, des hommes qui les soutiennent, inversant ainsi avec humour le vieil adage « derrière chaque grand homme se cache une femme ». C'est de bonne guerre. Christine Ribérec se reprend donc, l'une après l'autre, la vie de chacune de ses pionnières, en commençant par Marie-Pape Carpentier, personnage singulier et conceptrice de l'école maternelle au milieu du 19e siècle. Vient ensuite Pauline Kergomard, qui a prolongé l'œuvre de Marie-Pape Carpentier dans sa pédagogie de la petite enfance, en prônant l'égalité des chances. C'est à la fois, cela va sans dire, une militante laïque et une féministe. Puis vient le tour du portrait d'Elisa Lemonnier, toujours au 19e siècle. C'est une militante qui, en 1856, avec des amis, crée la Société Protectrice Maternelle, qui vise à donner une éducation et une instruction professionnelle aux jeunes femmes. Christine Ribérec évoque ensuite Julie Victoire Daubier, qui fut la première bachelière en 1861, et enfin Marie-Louise Paris, qui fut à l'origine de la première école d'ingénieurs pour femmes en 1925. Ce sont donc cinq portraits captivants de femmes remarquables que vous découvrirez dans ce livre, à la fois une fresque historique de la pédagogie à ses débuts, bien avant Dolto. On retient souvent de la naissance de la pédagogie le nom de Maria Montessori, quasi contemporaine de ces cinq femmes. Christine Ribérec met en lumière ces cinq femmes aux vies singulières et engagées. Un ouvrage passionnant que vous pouvez découvrir dès à présent dans les rayonnages de la médiathèque municipale de Ribérac. Et la médiathèque vous invitera au mois de septembre prochain, le vendredi 25

0: Belgique à 18h précisément pour un apéritif littéraire en compagnie de Christine Ribérex pour évoquer ces cinq femmes marquantes de l'histoire, de l'école et de la pédagogie.
1: Rendez-vous est bien noté. Merci beaucoup Natacha. Et à la semaine prochaine.
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0: Et nous sommes le 31 mai, aujourd'hui nous fêtons les Petroni. Et en ce 31 mai, je pourrais vous parler de la célèbre horloge Big Ben qui entre en service à Londres en 1859, de la création en 1975 de l'Agence Spatiale Européenne ou encore en 1578 du roi Henri III qui pose la première pierre du Pont Neuf à Paris, le plus ancien existant dans la capitale qui traverse la Seine à la pointe ouest de l'île de la Cité. Mais le 31 mai 1930 naît une icône du cinéma, Clint Eastwood, Clinton Elias Eastwood Jr. né à San Francisco. Il débute dans le cinéma, dans des rôles secondaires et commence à se faire connaître avec la série Rowdy en 1959. Il ne percera vraiment qu'au milieu des années 60 grâce à la trilogie de Sergio Leone pour une poignée de dollars et pour quelques dollars de plus et Le Bon, la Brute et le Truand. Au début des années 70, le premier volet de la saga de l'inspecteur Harry fait de lui une star internationale. En 71, il réalise son premier film, Un frisson dans la nuit. À la fin des années 80, son répertoire évolue avec Bird ou encore Impitoyable qui lui apportera la consécration avec l'Oscar du meilleur film et du meilleur réalisateur. Il remportera au fil de sa carrière 4 Oscars, 5 Golden Globes, 3 Césars et la Palme d'Honneur au Festival de Cannes en 2009. Il laisse une filmographie d'exception avec notamment Sur la route de Madison, Mystic River, Million Dollar Baby, Grand Torino et bien d'autres. La citation du jour est signée Clint Eastwood dans le film de Sergio Leone, Le Bon, la Brute et le Truand.
1: Tu vois, le monde se divise en deux catégories. 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

Bonjour, une petite sélection pour votre soirée télé de ce dimanche 31 mai. Qu'est-ce qu'on a encore fait au bon Dieu au programme sur TF1 avec Christian Clavier ou encore Chantal Lobby? Les quatre gendres de Claude et Marie Verneuil sont bien décidés à quitter la France avec femme et enfants, ce qui ne plaît pas du tout aux parents. Autre film sur France 2, 007 Spectre, film avec Daniel Craig ou encore Léa Seydoux. Shotgun Wedding, film réalisé par Jason Moore avec Jennifer Lopez sur TFX. Sur France 4, du théâtre avec une situation délicate. Une pièce avec notamment Gérard Darmon, Clotilde Courau ou encore Max Boublil. C'est dans l'ère spéciale Chine-USA, La guerre de l'IA, magazine présenté par Caroline Roux sur France 5. Sur M6, un nouveau numéro de Capital présenté par Julien Courbet avec comme thème Camping-car et Center Park s'enquête sur les champions des vacances au grand air. Et puis Bûcheron, un métier à haut risque, série documentaire, c'est sur Nouveau 19. Très bonne soirée télé à tous.

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1: Bonjour à tous, c'est Clément et aujourd'hui on se retrouve pour vos idées de sortie. Dimanche 31 mai à la salle des fêtes de Villetouré, c'est repas grillade. À partir de midi, au menu, c'est salade périgourdine, rôti de bœuf, pommes de terre sarladaise, fromage, dessert et vin compris. Le prix est de 24€, repas plus thé dansant, et pour les enfants, c'est 12€. Spécial fête des mères, animation musicale croque-musette à partir de 14h30, thé dansant seul 12€ avec boisson et pâtisserie offerte. C'est proposé par le comité des fêtes de Villetouré, fête des mères. Réservation par SMS au 06 38 11 53 87. Dimanche 31 mai à la Tour Blanche Cercle, vide-grenier au moulin à vent des Terres Blanches. Pour vous y installer, c'est 2€ le mètre. Plateau repas à 15€ et pour les moins de 10 ans à 5€. Entrée grillade, frites et dessert, organisé par les Amis du Moulin. Et pour réserver, c'est 06 66 24 24 91 pour le repas et 05 53 91 50 77 pour le vide-grenier. Vendredi 12 juin, méga loto à l'espace culturel de Ribérac à 20h45. Organisé par le club de rugby de Ribérac et animé par Lyonnais. Avec de nombreux lots à gagner comme 2 500€ de lots et de cartes cadeaux, 4 colis de viande, 4 corbeilles de fruits et 4 plateaux de fromage. Les tarifs sont 8€ la plaque de 6, 10€ la plaque de 8, 12€ la plaque de 10 et 15€ la plaque de 12 cartons. Avec bien sûr restauration sur place, sandwich, buvette, pâtisserie et café. Samedi 13 juin à 21h, c'est le retour du théâtre à Beaune, organisé par le Beaune Comedy Group. Les tarifs sont 8€ pour les adultes et gratuits pour les enfants de moins de 12 ans. La réservation est conseillée au 09 72 97 17 88, mais aussi au 06 75 80 51 53. Et voilà, c'était vos idées de sortie. Pour retrouver toutes ces informations, c'est sur le site internet de Liberté FM. Et si vous aussi vous organisez une manifestation et que vous souhaitez la faire diffuser sur nos antennes, c'est à contact@libertefm.fr. Et sur ce, je vous souhaite de passer une très bonne journée.
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0: C'est l'heure de votre chronique jardinage avec Michel Villechauvin. Bonjour Michel.
1: Bonjour Christian.
0: Pas
1: bonjour,
0: trop chaud,
1: bonjour
0: non?
1: Bonjour à toutes, bonjour à tous.
0: Pas trop chaud, non, ça va.
1: Mais c'est des bonnes chaleurs du mois de mai, bientôt début juin.
0: Oui.
1: Et ben voilà, il faut faire attention que le sol ne sèche pas trop vite, que les plantes ne manquent pas trop vite d'humidité.
0: Mmh.
1: Donc bien surveiller l'humidité. Pas trop, il ne faut pas, bien sûr, 3 mètres, mais assez. Alors il faut veiller à ce que la couche travaillée qui est occupée par les racines, si on pouvait faire en sorte que l'humidité soit homogène, c'est-à-dire aussi bien à 15 cm ou 20 cm.
0: C'est ça, oui.
1: En profondeur que sur le sol. Donc, c'est des habitudes à avoir, à prendre.
0: Mmh.
1: Alors, après, il y a des plantes qui aiment bien boire un petit peu tous les jours, d'autres qui préfèrent tous les 8 jours un petit peu plus.
0: D'accord.
1: Par exemple, quand on a planté dans le fruitier, là, au verger, là, lui, il préfère avoir un peu d'eau tous les 8 jours.
0: D'accord.
1: Plutôt que tous les jours.
0: OK.
1: Voilà, il ne faut pas trop les.
0: Très bien.
1: Faut pas trop les forcer à boire, quoi.
0: Ouais.
1: Faut bien adapter à chaque plante, bon, c'est pas toujours facile.
0: Mmh.
1: Alors après, on peut, comme il y a de la pelouse en ce moment, il y a beaucoup de pelouse.
0: Oui.
1: On peut protéger le sol de l'évaporation avec de la pelouse, mais toujours pareil, en couche très fine, pas trop épais.
0: Mmh. D'accord.
1: De manière à ce que l'herbe qu'on va mettre se déshydrate, qu'elle reste verte, plutôt que de pourrir, là. C'est pas bon quand ça pourrit, là, au pied.
0: D'accord.
1: Et puis si on voit qu'à un moment donné, il y en a trop, avec le râteau, on la retire un petit peu à côté, quoi.
0: Oui.
1: Mais on va pas l'enlever, on va les laisser à côté.
0: Très bien. Et alors, c'est peut-être le moment de semer des fleurs aussi, non?
1: Alors oui, ben justement, aujourd'hui, c'est tout à fait le jour. Hein.
0: Ok.
1: On semer des fleurs. Donc,
0: parfait.
1: Si vous avez, bon, les autres jours aussi, mais si aujourd'hui, vous avez le temps, semer des fleurs.
0: D'accord.
1: Alors, soit les fleurs pour agrémenter le jardin, soit des fleurs pour protéger les plantes.
0: Les plantes, oui.
1: Comme des soucis qui protègent, soi-disant.
0: Oui.
1: Bon, ça, je ne suis pas trop doué là-dessus. Hein. Oui, il y en a qui éloignent les insectes, d'autres qui... Moi, je pourrais dire qu'ils s'accommodent bien avec les plantes et se renforcent l'une et l'autre, quoi.
0: Les
1: deux ensemble, bon.
0: D'accord.
1: Et ça aussi, c'est toute une technique à prendre, c'est de la pratique, la pratique.
0: Oui.
1: Et puis ne pas hésiter de demander au voisin si on voit que lui, il emploie déjà, s'il fait ce genre de choses déjà, quoi.
0: Très bien.
1: Et ça, les jardins, normalement, c'est fait pour ouvrir la discussion avec les voisins, quoi.
0: Ça permet
1: du lien social, quoi.
0: Ça permet d'échanger, se refiler de bonnes techniques et de bons conseils. Et si quelqu'un veut un conseil, il peut t'appeler aussi, non?
1: Oui, ils peuvent toujours m'appeler.
0: On va rappeler ton numéro?
1: Bon, je vais rappeler mon numéro. Alors, comme je le dis à chaque fois, on peut m'appeler tout le temps.
0: Ouais.
1: Et si par hasard je ne réponds pas dans l'immédiat, vous laissez vos coordonnées, je vous rappellerai en général dans l'heure ou dans les 2 heures, quoi. Je réponds très vite.
0: Très bien. Et c'est quoi ton numéro?
1: Si je suis sur un engin, je ne vais pas l'entendre.
0: C'est sûr.
1: Mais alors, mon numéro, c'est 06 77 78 29 67.
0: Et il y a l'association aussi Jardin Nature.
1: Alors oui, ne pas oublier qu'il y a l'association Jardin Nature qui a un local à Chantirac, dans le bourg, hein, à côté de l'église, ou à 50 mètres de l'église, non 100 mètres, on va dire. Et là, tous les samedis matins, nous sommes présents. Alors maintenant, on est passé à des jours longs, donc on y est depuis le matin 9h.
0: D'accord, jusqu'à 11h, c'est ça?
1: Jusqu'à 11h, du fois jusqu'à midi, suivant les besoins.
0: Okay.
1: Mais ne pas hésiter à venir. Alors si vous êtes là le matin à 9h, eh bien, vous profiterez d'un bon café.
0: Très bien,
1: Et après, bon, le café, une petite discussion, et puis on part dans le jardin travailler. Mmh. Donc le café, ça dure pas longtemps. Donc il faut être là à 9h si on veut.
0: Pour ne pas rater le coche. Ok, parfait. Eh ben merci beaucoup pour tous ces conseils. Et à très bientôt, Michel.
1: Au revoir.
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0: Ce dimanche, les béliers, vous organisez un moment de retrouvailles qui resserre les liens et qui dissipe les petites rancœurs passées.
1: Taureau, vous ressentez le besoin de vous reconnecter à la nature.
2: Gémeaux, une conversation légère mais très complice avec votre partenaire permet d'aborder des projets d'avenir sans aucune pression.
3: Les cancers, pensez à vous reposer.
4: Amis Lion, vous brillez lors d'une activité de groupe ou d'un jeu de société.
5: Vierge, votre dynamisme communicatif redonne le sourire à tout le monde.
6: Balance, une invitation de dernière minute pour un brunch ou un café s'avère une excellente idée.
7: Les scorpions, vous faites un tri salutaire dans vos priorités.
8: Sagittaire, un coup de pouce du destin tombe à pic, parfait.
9: Capricorne, vous apportez un soutien logistique ou financier à un proche qui en avait grandement besoin.
10: Les Verseaux, vous tombez par hasard sur une information qui résout un problème qui vous bloquait depuis longtemps.
11: Et amis Poissons, une journée paisible s'annonce.
12: Profitez-en.

0: J'ai le plaisir d'être avec Huguette Nadal pour la chronique généalogie du jour. Bonjour Huguette.
1: Bonjour à tout le monde.
0: Alors aujourd'hui, pouvez-vous, Huguette, nous expliquer comment Napoléon a financé ses guerres ?
1: Si vous voulez, Napoléon, quand il a fait la campagne d'Espagne, par exemple, il fallait nourrir tous ses soldats.
0: Et oui.
1: Donc, il a imposé des prélèvements, on va dire, forfaitaires, dans chaque village.
0: Et, oui.
1: Et pour le petit village de Doucha, qui comptait à l'époque, on va dire, 600 personnes, et encore, c'est parce que c'était là où il était le plus habité, on va dire, il a pris des bœufs. Alors, deux bœufs sont partis de Doucha, qui ont été rassemblés à Ribérac, et ils ont eu un numéro. Le numéro 57 et 58 pour la
0: Léhutote,
1: et qui ont été signalés au propriétaire qu'on lui rendra quand ils reviendront, sauf qu'ils étaient prévus pour la boucherie, donc ils n'ont pas dû revenir. Ils ont dû payer aussi 600 kilos de froment et 400 kilogrammes de légumes. Et puis, après aussi, alors, cela fait que 271 bœufs sont partis en direction de Bergerac, de Ribérac.
0: Oh, c'est beaucoup, oui.
1: C'est beaucoup.
0: Mais sur quelle période ?
1: Pour
0: les guerres napoléoniennes.
1: Oui.
0: D'accord.
1: La campagne pour le...
0: La guerre d'Espagne. Ah
1: pour
0: oui,
1: la
0: oui.
1: La guerre d'Espagne,
0: d'accord,
1: la
0: d'accord.
1: campagne.
0: Très bien.
1: Ils ont emporté aussi 2800 hectolitres, ou, c'est-à-dire ça fait 280 kg de froment et d'avoine, en direction de la Rochelais.
0: Oui.
1: Et ils ont emporté 19 000 kilos de légumes secs, toujours vers la Rochelais. Et tout ça, ça a été dirigé vers le bas de l'Espagne pour nourrir les cèdres.
0: Voilà. Eh oui.
1: Alors, en 1820, il y a le dépôt des armes. La guerre est finie, donc il faut déposer ses armes. Et Jean Brouillot, par exemple, qui était conscrit en 1815, qui faisait partie de la garde nationale, a dû rendre son fusil, une baïonnette, un baudrier, voilà. Il y en a un peu partout dans le monde. Alors, en 1846, par exemple, on a Toulajac qui est mort à l'île de la Guadeloupe. Il faisait partie de la première compagnie et du premier régiment d'infanterie de la marine. Il était né à Doucha et bon, voilà. Il y en a un autre qui est mort à l'hôpital de Mascara en Algérie. Il était chasseur et un autre aussi qui est mort à Constantinople. Un autre qui est décédé à Toulouse, voilà. Alors, on se rend compte qu'il y avait finalement des Français un peu partout. Hein. Il y en a un autre qui est mort à l'hôpital militaire d'Alger. Et l'autre, il était médecin vétérinaire à bord d'un navire. Et il est mort dans la rade de Sainte-Marie, dans les îles Scilly. C'est un district du côté de Cornouailles. Donc, on voit qu'ils ont beaucoup voyagé finalement. Ils ont été dispatchés.
0: Et comment ça se passe au moment du décès? Le corps est rapatrié, rendu aux familles?
1: Non.
0: Ils sont enterrés sur place.
1: Sur place, oui.
0: D'accord.
1: J'ai un exemple frappant. Pour la guerre de 14-18, beaucoup d'hommes sont morts sur les fronts.
0: Oui, bien sûr.
1: Là-haut. Et il y a d'immenses cimetières militaires.
0: Oui, avec des croix blanches.
1: Oui, c'est quelque chose de très impressionnant. Et j'invite toutes les personnes à aller sur ces sites-là et se rendre compte de l'impact qu'il y a encore sur la population.
0: Eh oui.
1: Nous y sommes montés, nous, parce que j'ai retrouvé un ancêtre, un grand-oncle à mon mari qui est mort sur un site. C'était une ferme qui était au sommet d'une colline et ils se sont battus pendant plus d'un mois pour gagner cette ferme.
0: Oula.
1: Parce que c'était la porte ouverte sur Reims.
0: Oui.
1: Donc, il fallait pas que Reims soit attaqué. Donc, ils avaient mis une barrière.
0: Oui, oui.
1: Et là, ils se sont battus. Il y a eu beaucoup de décès.
0: Très bien, merci Huguette. Et la prochaine fois, vous nous parlerez des villages disparus pendant la guerre et comment on a honoré

0: leur mémoire. À très bientôt, donc.
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0: Nous sommes le 31 mai, aujourd'hui nous fêtons les Petroni et en ce 31 mai je pourrais vous parler de la célèbre horloge Big Ben qui entre en service à Londres en 1859, de la création en 1975 de l'agence spatiale européenne ou encore en 1578 du roi Henri III qui pose la première pierre du Pont Neuf à Paris, le plus ancien existant dans la capitale qui traverse la Seine à la pointe ouest de l'île de la Cité. Mais le 31 mai 1930 naît une icône du cinéma, Clint Eastwood, Clinton Elias Eastwood Jr. né à San Francisco. Il débute dans le cinéma, dans des rôles secondaires et commence à se faire connaître avec la série Rowdy en 1959. Il ne percera vraiment qu'au milieu des années 60 grâce à la trilogie de Sergio Leone pour une poignée de dollars et pour quelques dollars de plus et Le Bon, la Brute et le Truand. Au début des années 70, le premier volet de la saga de l'inspecteur Harry fait de lui une star internationale. En 71, il réalise son premier film, Un frisson dans la nuit. À la fin des années 80, son répertoire évolue avec Bird ou encore Impitoyable qui lui apportera la consécration avec l'Oscar du meilleur film et du meilleur réalisateur. Il remportera au fil de sa carrière 4 Oscars, 5 Golden Globes, 3 Césars et la Palme d'Honneur au Festival de Cannes en 2009. Il laisse une filmographie d'exception avec notamment Sur la route de Madison, Mystic River, Million Dollar Baby, Grand Torino et bien d'autres. La citation du jour est signée Clint Eastwood dans le film de Sergio Leone, Le Bon, la Brute et le Truand.
1: Tu vois, le monde se divise en deux catégories. Ceux qui ont un pistolet chargé et ceux qui creusent. Toi, tu creuses.
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1: 31 mai aujourd'hui, nous allons sur les rings de boxe en compagnie de Jacques Dempsey.
2: Le 31 mai 1983, le boxeur américain Jack Dempsey nous disait au revoir à l'âge de 87 ans. Il s'éteignait après un arrêt cardiaque. Dempsey est un pugiliste charismatique et devient même un des marqueurs de l'histoire de son sport. Le natif de l'État du Colorado va être affublé du surnom de Tigre de Manassa. Manassa étant la ville qu'il a vu naître en 1895. Tigre, car sur un ring, il est féroce, agile, athlétique, au punch incroyable, être son adversaire est un sacerdoce. Et ce sera le cas du boxeur tricolore Georges Carpentier, champion du monde mi-lourd. Nous sommes le 2 juillet 1921 à Jersey City. Près de 100 000 spectateurs se massent dans la salle aménagée afin de voir le natif de Liévin, de le Pas-de-Calais, challenger le champion du monde de la catégorie reine. Dempsey, qui a décroché, rappelons-le, la ceinture 2 années auparavant. Cette rencontre du championnat du monde poids lourd est décrite comme, je cite, « le match du siècle », un énième du nom. Plus $1 million sont promis au vainqueur. Une récompense record pour l'époque. De nombreux supporters qui n'ont pas pu prendre leur place pour la salle sont accrochés à leur transistor pour vivre en direct cette opposition diffusée à la radio. Différence de taille, différence de poids à la faveur du tigre et sans surprise, c'est à l'usure qu'il va mettre à mal le nordiste, reprise après reprise et pourtant Carpentier fait bien plus que résister quand vient un enchaînement de coups au corps et qu'un crochet du droit ne vient éteindre le français. Dempsey reste alors le roi du monde des poids lourds, une gloire qu'il gardera jusqu'en 1926.
1: Vous le savez toutes et tous, c'est en ce moment Roland-Garros. Et ben nous allons consacrer notre portrait du jour de demain à une très grande championne de la petite balle jaune. Mais ce sera demain pour d'autres histoires d'un jour avec Mémoire Sport.
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Bonjour, une petite sélection pour votre soirée télé de ce dimanche 31 mai. Qu'est-ce qu'on a encore fait au bon Dieu au programme sur TF1 avec Christian Clavier ou encore Chantal Lobby? Les quatre gendres de Claude et Marie Verneuil sont bien décidés à quitter la France avec femme et enfant, ce qui ne plaît pas du tout aux parents. Autre film sur France 2, 007 Spectre, film avec Daniel Craig ou encore Léa Seydoux.

Shotgun Wedding, film réalisé par Jason Moore avec Jennifer Lopez sur TFX. Sur France 4, du théâtre avec une situation délicate. Une pièce avec notamment Gérard Darmon, Clotilde Courau ou encore Max Boublil. C'est dans l'ère spéciale Chine-USA, la guerre de l'IA, magazine présenté par Caroline Roux sur France 5. Sur M6, un nouveau numéro de Capital présenté par Julien Courbet avec comme thème camping-car et Center Park s'enquête sur les champions des vacances au grand air. Et puis Bûcheron, un métier à haut risque, série documentaire, c'est sur Nouveau 19. Très bonne soirée télé à tous.

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1: Bonjour à tous, c'est Clément et aujourd'hui on se retrouve pour vos idées de sortie. Dimanche 31 mai à la salle des fêtes de Villetouré, c'est repas grillade. À partir de midi, au menu, c'est salade périgourdine, rôti de bœuf, pommes de terre sarladaise, fromage, dessert et vin compris. Le prix est de 24 euros, repas plus thé dansant, et pour les enfants, c'est 12 euros. Spécial fête des mères, animation musicale croque-musette à partir de 14h30, thé dansant seul 12 euros avec boisson et pâtisserie offerte. C'est proposé par le comité des fêtes de Villetouré, fête des mères. Réservation par SMS au 06 38 11 53 87. Dimanche 31 mai à la Tour Blanche Cercle, vide-grenier au moulin à vent des Terres Blanches. Pour vous y installer, c'est 2 euros le mètre. Plateau repas à 15 euros et pour les moins de 10 ans à 5 euros. Entrée grillade, frites et dessert. C'est organisé par les Amis du Moulin. Et pour réserver, c'est 06 66 24 24 91 pour le repas et 05 53 91 50 77 pour le vide-grenier. Vendredi 12 juin, mégaloto à l'espace culturel de Ribérac à 20h45. Organisé par le club de rugby de Ribérac et animé par Lionel. Avec de nombreux lots à gagner comme 2500 euros de lots et de cartes cadeaux, 4 colis de viande, 4 corbeilles de fruits et 4 plateaux de fromage. Les tarifs sont 8 euros la plaque de 6, 10 euros la plaque de 8, 12 euros la plaque de 10 et 15 euros la plaque de 12 cartons. Avec bien sûr restauration sur place, sandwich, buvette, pâtisserie et café. Samedi 13 juin à 21h, c'est le retour du théâtre à Beaune, organisé par le Beaune Comedy Group. Les tarifs sont 8 euros pour les adultes et gratuits pour les enfants de moins de 12 ans. La réservation est conseillée au 09 72 97 17 88, mais aussi au 06 75 80 51 53. Et voilà, c'était vos idées de sortie. Pour retrouver toutes ces informations, c'est sur le site internet de Liberté FM. Et si vous aussi vous organisez une manifestation et que vous souhaitez la faire diffuser sur nos antennes, c'est à contact@libertefm.fr. Et sur ce, je vous souhaite de passer une très bonne journée.
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1: Bonjour à tous, c'est Clément et aujourd'hui on se retrouve pour vos idées de sortie. Dimanche 31 mai à la salle des fêtes de Villetouré, c'est repas grillade. À partir de midi, au menu, c'est salade périgourdine, rôti de bœuf, pommes de terre sarladaise, fromage, dessert et vin compris. Le prix est de 24€, repas plus thé dansant, et pour les enfants, c'est 12€. Spécial fête des mères, animation musicale croque-musette à partir de 14h30, thé dansant seul 12€ avec boisson et pâtisserie offerte. C'est proposé par le comité des fêtes de Villetouré, fête des mères. Réservation par SMS au 06 38 11 53 87. Dimanche 31 mai à la Tour Blanche Cercle, vide-grenier au moulin à vent des Terres Blanches. Pour vous y installer, c'est 2€ le mètre. Plateau repas à 15€ et pour les moins de 10 ans à 5€. Entrée grillade, frites et dessert, organisé par les Amis du Moulin. Et pour réserver, c'est 06 66 24 24 91 pour le repas et 05 53 91 50 77 pour le vide-grenier. Vendredi 12 juin, mégaloto à l'espace culturel de Ribérac à 20h45. Organisé par le club de rugby de Ribérac et animé par Lyonnais. Avec de nombreux lots à gagner comme 2 500€ de lots et de cartes cadeaux, 4 colis de viande, 4 corbeilles de fruits et 4 plateaux de fromage. Les tarifs sont 8€ la plaque de 6, 10€ la plaque de 8, 12€ la plaque de 10 et 15€ la plaque de 12 cartons. Avec bien sûr restauration sur place, sandwich, buvette, pâtisserie et café. Samedi 13 juin à 21h, c'est le retour du théâtre à Beaune, organisé par le Beaune Comedy Group. Les tarifs sont 8€ pour les adultes et gratuits pour les enfants de moins de 12 ans. La réservation est conseillée au 09 72 97 17 88, mais aussi au 06 75 80 51 53. Et voilà, c'était vos idées de sortie. Pour retrouver toutes ces informations, c'est sur le site internet de Liberté FM. Et si vous aussi vous organisez une manifestation et que vous souhaitez la faire diffuser sur nos antennes, c'est à contact@libertefm.fr. Et sur ce, je vous souhaite de passer une très bonne journée.

0: Bonjour, une petite sélection pour votre soirée télé de ce dimanche 31 mai. Qu'est-ce qu'on a encore fait au bon Dieu au programme sur TF1 avec Christian Clavier ou encore Chantal Lobby? Les quatre gendres de Claude et Marie Verneuil sont bien décidés à quitter la France avec femme et enfant, ce qui ne plaît pas du tout aux parents. Autre film sur France 2, 007 Spectre, film avec Daniel Craig ou encore Léa Seydoux. Shotgun Wedding, film réalisé par Jason Moore avec Jennifer Lopez sur TFX. Sur France 4, du théâtre avec une situation délicate. Une pièce avec notamment Gérard Darmon, Clotilde Courau ou encore Max Boublil. C'est dans l'air spécial Chine-USA, la guerre de l'IA, magazine présenté par Caroline Roux sur France 5. Sur M6, un nouveau numéro de Capital présenté par Julien Courbet avec comme thème camping-car et Center Park s'enquête sur les champions des vacances au grand air. Et puis Bûcheron, un métier à haut risque, série documentaire, c'est sur Nouveau 19. Très bonne soirée télé à tous.
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1: Bonjour à tous, c'est Clément et aujourd'hui on se retrouve pour vos idées de sortie. Dimanche 31 mai à la salle des fêtes de Villetouré, c'est repas grillade. À partir de midi, au menu, c'est salade périgourdine, rôti de bœuf, pommes de terre sarladaise, fromage, dessert et vin compris. Le prix est de 24€, repas plus thé dansant, et pour les enfants, c'est 12€. Spécial fête des mères, animation musicale croque-musette à partir de 14h30, thé dansant seul 12€ avec boisson et pâtisserie offerte. C'est proposé par le comité des fêtes de Villetouré, fête des mères. Réservation par SMS au 06 38 11 53 87. Dimanche 31 mai à la Tour Blanche Cercle, vide-grenier au moulin à vent des Terres Blanches. Pour vous y installer, c'est 2€ le mètre. Plateau repas à 15€ et pour les moins de 10 ans à 5€. Entrée grillade, frites et dessert, organisé par les Amis du Moulin. Et pour réserver, c'est 06 66 24 24 91 pour le repas et 05 53 91 50 77 pour le vide-grenier. Vendredi 12 juin, méga loto à l'espace culturel de Ribérac à 20h45. Organisé par le club de rugby de Ribérac et animé par Lyonnais. Avec de nombreux lots à gagner comme 2500€ de lots et de cartes cadeaux, 4 colis de viande, 4 corbeilles de fruits et 4 plateaux de fromage. Les tarifs sont 8€ la plaque de 6, 10€ la plaque de 8, 12€ la plaque de 10 et 15€ la plaque de 12 cartons. Avec bien sûr restauration sur place, sandwich, buvette, pâtisserie et café. Samedi 13 juin à 21h, c'est le retour du théâtre à Beaune, organisé par le Beaune Comedy Group. Les tarifs sont 8€ pour les adultes et gratuits pour les enfants de moins de 12 ans. La réservation est conseillée au 09 72 97 17 88, mais aussi au 06 75 80 51 53. Et voilà, c'était vos idées de sortie. Pour retrouver toutes ces informations, c'est sur le site internet de Liberté FM. Et si vous aussi vous organisez une manifestation et que vous souhaitez la faire diffuser sur nos antennes, c'est à contact@libertefm.fr. Et sur ce, je vous souhaite de passer une très bonne journée.

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1: Voici les titres du journal de midi de ce dimanche 31 mai 2026. La commune de Cresse rend hommage aux travailleurs indo-chinois de la poudrerie de Bergerac. Commerce, contrôle de l'URSSAF dans plusieurs épiceries de nuit à Périgueux. Montrem, une automobiliste blessée après une sortie de route. Don du sang, les réserves en forte baisse en Nouvelle-Aquitaine. Côté météo, selon Météo France, dans l'après-midi, la masse nuageuse commence à se déliter par l'ouest. Le ciel reste très fermé sur l'est. Les températures maximales de ce dimanche ne dépasseront pas les 23-25 degrés. Bonjour à toutes et à tous. Un nouveau lieu de mémoire a été inauguré à Cresse, près de Bergerac, en hommage aux travailleurs indochinois réquisitionnés pendant la Seconde Guerre mondiale. Deux immenses portraits, composés de 1200 photographies chacun, recouvrent désormais une façade de la mairie. Ils rappellent le destin de ces hommes venus d'Indochine en 1939 pour participer à l'effort de guerre. Comme près de 4000 de leurs compatriotes, ils ont travaillé pendant plusieurs années à la poudrière de Bergerac, aujourd'hui Euranco, dans des conditions difficiles et sans rémunération. Près de 300 personnes ont assisté à l'inauguration, parmi lesquelles des élus, l'ambassadeur du Vietnam en France et de nombreux descendants de ces travailleurs. Plusieurs familles ont confié leur émotion face à cette reconnaissance tardive. Beaucoup expliquent que leurs parents ou leurs grands-parents sont restés silencieux toute leur vie sur cette période marquée par la souffrance. Des descendants présents ont indiqué que les recherches historiques menées ces dernières années leur avaient permis de mieux comprendre le parcours de leurs proches. Certains ont même expliqué avoir découvert des pans entiers de leur histoire familiale grâce à cette exposition et aux travaux consacrés aux travailleurs indochinois. Pour plusieurs générations, cette transmission est essentielle. Des familles ont souligné qu'elles n'avaient jamais eu connaissance des conditions dans lesquelles leurs aïeux avaient quitté le Vietnam, traversé les mers puis vécu à leur arrivée en France. Elles estiment aujourd'hui que cette histoire, longtemps méconnue, mérite d'être davantage reconnue et enseignée. De son côté, la municipalité de Bergerac annonce travailler activement à la création d'une exposition photographique consacrée aux travailleurs indochinois qui pourrait voir le jour à proximité du site de la poudrière Euranco. À Périgueux, une opération de contrôle menée par l'URSSAF s'est déroulée jeudi soir dans plusieurs épiceries de nuit. Débutée vers 20h, elle s'est achevée peu avant minuit. Accompagnée de policiers, des agents de l'organisme ont notamment inspecté deux commerces situés à l'angle de l'avenue du Maréchal-Juin et de la rue Chanzy. Ces contrôles visaient à vérifier l'éventuelle présence de produits interdits ou illicites à la vente, mais aussi à s'assurer du respect de la réglementation en matière d'emploi et à détecter d'éventuels cas de travail dissimulés. À ce stade, les autorités n'ont pas communiqué sur les résultats de cette opération. La préfecture de la Dordogne n'a pas été en mesure de préciser si des irrégularités avaient été constatées. Un accident de la circulation s'est produit dans la nuit de samedi à dimanche à Montrem. Vers 3h20, une automobiliste de 50 ans qui circulait seule sur la départementale 6089 a perdu le contrôle de son véhicule pour une raison qui reste à déterminer. Selon les premiers éléments communiqués par les sapeurs-pompiers de Saint-Astier, la voiture a quitté la chaussée avant d'effectuer plusieurs tonneaux et de terminer sa course en contrebas à proximité des voies ferrées de la SNCF. La conductrice coincée dans l'habitacle a dû être désincarcérée par les secours. Légèrement blessée, elle a ensuite été transportée au centre hospitalier de Périgueux. Pendant l'intervention, la circulation ferroviaire a été interrompue afin de permettre l'évacuation du véhicule. Aucun train ne circulait toutefois sur la ligne entre Périgueux et Bordeaux à cette heure-là. Le SMUR et les gendarmes étaient également mobilisés sur les lieux. L'établissement français du sang lance un appel à la mobilisation. En Nouvelle-Aquitaine, il manque actuellement près de 3000 poches de sang pour retrouver un niveau de stock satisfaisant. Cette baisse s'explique notamment par les nombreux ponts du mois de mai et par les fortes chaleurs qui ont entraîné une diminution de la fréquentation des collectes. Selon les responsables de l'EFS, les besoins restent pourtant constants, ce qui rend la situation particulièrement préoccupante. Pour encourager les dons, l'établissement rappelle que chacun peut contribuer simplement à sauver des vies, de nombreux donneurs réguliers poursuivent leur engagement tout au long de l'année et sensibilisent leur entourage à l'importance de ce geste solidaire. Plusieurs collectes sont organisées dans les prochains jours en Dordogne, le 2 juin à Coulounieix-Chamiers, le 4 juin à Saint-Cyprien et le 6 juin à Cornac-sur-l'Isle. Les lieux et horaires de toutes les collectes sont à retrouver sur le site de l'établissement français du sang.
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1: Selon Météo France, dans l'après-midi, la masse nuage commencera par se déliter par l'ouest. Le ciel restera très fermé sur l'est. Les températures maximales de ce dimanche ne dépasseront pas les 23-25 degrés. Le vent soufflera du nord-ouest avec une force de 10 à 15 km heure. Dans la soirée, le ciel sera voilé sur la quasi-totalité du département. Les températures oscilleront de 17 à 19 degrés. Le vent proviendra toujours du nord-ouest avec une force de 10 à 15 km heure. Le soleil se couchera à 21h36. Et avant de refermer ce bulletin météo de ce dimanche midi sur Liberté FM, prenons quelques instants pour écouter la sagesse du jour. Le dicton annonce « S'il pleut à la Saint-Pétronie, pendant 40 jours, elle mouille ses guenilles ». Une vieille croyance populaire qui laisse entendre qu'une pluie à cette date pourrait annoncer une longue période humide. Espérons tout de même quelques éclaircies. Le proverbe du jour nous rappelle avec malice « L'orgueilleux aimera mieux se perdre que de demander son chemin. Une manière de dire que la fierté excessive peut parfois nous empêcher de demander de l'aide, même lorsque ce serait la meilleure solution. Et enfin, cette citation d'Abraham Lincoln, « Le capital est seulement le fruit du travail et il n'aurait jamais pu exister si le travail n'avait tout d'abord existé ». Une réflexion profonde qui souligne l'importance essentielle du travail humain dans la création des richesses.
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1: Merci à toutes et à tous d'avoir suivi ce journal de ce dimanche midi sur Liberté FM. 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Et en ce jour particulier, toute l'équipe de Liberté FM souhaite une très belle fête à toutes les mamans. Passez une excellente après-midi à notre écoute et rendez-vous ce soir à 19h pour le dernier journal local du week-end.

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Bonjour, une petite sélection pour votre soirée télé de ce dimanche 31 mai. Qu'est-ce qu'on a encore fait au bon Dieu au programme sur TF1 avec Christian Clavier ou encore Chantal Lauby? Les quatre gendres de Claude et Marie Verneuil sont bien décidés à quitter la France avec femme et enfant, ce qui ne plaît pas du tout aux parents. Autre film sur France 2, 007 Spectre, film avec Daniel Craig ou encore Léa Seydoux. Shotgun Wedding, film réalisé par Jason Moore avec Jennifer Lopez sur TFX. Sur France 4, du théâtre avec une situation délicate. Une pièce avec notamment Gérard Darmon, Clotilde Courau ou encore Max Boublil. C'est dans l'air spécial Chine-USA, la guerre de l'IA, magazine présenté par Caroline Roux sur France 5. Sur M6, un nouveau numéro de Capital présenté par Julien Courbet avec comme thème camping-car et Center Park, s'enquête sur les champions des vacances au grand air. Et puis Bûcheron, un métier à haut risque, série documentaire, c'est sur Nouveau 19. Très bonne soirée télé à tous.

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0: bienvenue dans ce nouveau Radio Weekend, un Radio Weekend, allez, on va dire traditionnel avec nos incontournables. Et nous aurons quand même pas mal de curiosités. Je vous demande de rester jusqu'à la fin.
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0: Les incontournables, incontournables, petite musique que nous avons dans l'oreille. Et nous allons le célébrer en chanson avec Charles Aznavour. Et comme la maison ne recule devant aucun sacrifice, pour le même prix, en plus de Charles Aznavour, vous allez avoir Zaz. J'aime.

Charles Aznavour avec Zaz, j'aime Paris au mois de mai. Pour l'incontournable étranger, nous ne pouvions pas passer à côté de Tina Turner. Chacun comprend pourquoi. Simply the best, Tina.

Tina Turner, il nous reste fort heureusement aujourd'hui ses musiques. Avant les anniversaires, nous allons prendre une petite liberté. Nous allons lancer un salut amical en musique à nos amis ukrainiens qui vivent, on le sait, des jours difficiles. On a beaucoup parlé d'Eurovision ces dernières semaines, le Grand Prix de l'Eurovision. On en parle 8-15 jours avant et puis on attend l'année suivante pour en reparler. Alors il y a des vainqueurs que l'on oublie et c'est là le lien avec l'Ukraine. En 2004, c'est l'Ukraine qui avait gagné l'Eurovision avec ceci.

0: Ruslana Wild Dancers, c'était l'Ukraine qui avait gagné l'Eurovision en 2004. On leur souhaite tous les courages du monde aux Ukrainiens.
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0: Les anniversaires, le premier, direction le nord de la France, pour le premier anniversaire de cette période, avec une pensée pour Pierre Bachelet. Pierre Bachelet était né le 25 mai 1944 à Paris. Il nous a quittés, hélas, en 2005, il avait 60 ans.

le nord de Pierre Bachelet. Un 26 mai, naissance de Lenny Kravitz. 26 mai 1964, c'était à New York. Alors Lenny Kravitz, il mélange tout, le rock, le rhythm and blues, la soul, le funk, la pop.

Lenny Kravitz, bon anniversaire. Alain Souchon est né un 27 mai 1944 à Casablanca au Maroc. Sa collaboration, on le sait, avec Laurent Voulzy commence en 1974. Il a vendu plus de 10 millions d'albums. Il a gagné 10 trophées. Il est l'un des artistes les plus récompensés aux Victoires de la musique. Alain Souchon.

Alain Souchon et sa foule bien connue. 28 mai, Kylie Minogue, 28 mai 1968, elle est née à Melbourne. Elle commence dans une série télévisée en Australie avant une carrière dans la musique.

Notre petit détour par l'Australie avec Kylie Minogue. Retour en France pour l'anniversaire de Catherine Baudet. Catherine Baudet est née le 29 mai 1945 à Poissy, dans les Yvelines, en région parisienne. Catherine Baudet, vous la connaissez, c'est Catherine Lara et son violon magique.

0: Catherine Lara qui clôturait notre petite séquence anniversaire.
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0: Alors nous en avons déjà parlé, nous allons découvrir l'un des titres de l'album d'Étienne Dao. Il y a des invités sur cet album, excusez du peu, Mademoiselle Vanessa Paradis est avec Étienne Dao. Tirer la nuit sur les étoiles.

Étienne Dao et Mademoiselle Vanessa Paradis. Shakira. Alors Shakira a pris une habitude. Depuis quelque temps, elle nous raconte ses malheurs conjugaux dans les journaux, à la télé, à la radio, et puis elle le raconte aussi en chanson. Si vous avez une traduction, vous allez tout comprendre.

0: Shakira et ses petits problèmes de ménage, acrostico. Nous allons faire du vieux, si vous le voulez bien, avec du neuf.
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0: 1958.

Vous aurez sans doute reconnu Nina Simone avec ce titre, écrit pour une comédie musicale américaine. C'était Whoopi, c'était en 1928. La chanson interprétée par Nina Simone était dans son premier album en 1958. Voici une jeune fille que vous ne voyez plus, Karine Guyok-Thuram. Elle fait une pause pour se consacrer à sa passion pour la musique. Un album baptisé Nina, en hommage à la chanteuse Nina Simone, évidemment. Et elle reprend à son tour « My baby just cares for me ».

La reprise de ce titre de Nina Simone par Karine Guyoc-Thuram. Nous avons un record, on ne sait pas trop pourquoi, ce sont les mystères des réseaux sociaux. Sur YouTube, la dernière danse d'Indila dépasse le 1 milliard de vues. C'est un record pour un clip français. C'est sorti en 1973. Alors, ce clip d'Indila reste quand même toutefois loin, très loin des records de la plateforme. Le record, c'est Baby Shark, vous connaissez peut-être cette chanson enfantine, 13 milliards de vues. En attendant mieux, Indila.

Le Go West de Village People, sorti en 1979, est passé inaperçu. Ce sont deux Français qui sont à l'origine du succès de Village People. Ils sont à la manœuvre, Henri Bellolo et Jacques Morali. Si vous avez l'oreille musicale, comme pour d'autres chansons, Go West est construite à partir du canon de Pachelbel, le classique. La première version donc ne fonctionne pas, celle des Village People. Quatre ans plus tard, en 1983, le duo Pet Shop Boys y revient et c'est un carton.

0: 1979.
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0: À l'origine, le parolier Gilles Thibault n'écrit pas du tout « Ma gueule » pour Johnny Hallyday, mais pour Alice Sapricht, qui finalement ne l'enregistrera pas. Une nuit, Gilles Thibault rencontre Johnny Hallyday chez Castel, célèbre boîte de nuit parisienne. En sortant du club, Hallyday se prend de querelle avec un autre client et lui lance « Qu'est-ce qu'elle a ma gueule ?». Gilles Thibault, qui assiste à la scène, se souvient alors de sa chanson. Il la retravaille, la propose à Johnny. L'idole est au pavillon de Paris à l'automne 79. Ce sera la première fois qu'il va chanter ce qui va devenir un grand

C'est ce que l'on appelle aujourd'hui un cold case, une histoire qui n'a pas de fin. Nous sommes le 8 décembre 1980. Après une soirée de travail en studio, John Lennon regagne son appartement de New York. Il est abattu de 5 balles de revolver devant le porche du Dakota Building. John Lennon est assassiné par Mark David Chapman, un jeune Texan qui a 25 ans. Il ne fait pas vraiment partie de la génération Beatles et pourtant il est fan du groupe au-delà du raisonnable, au point que c'est chez lui une obsession. À 23h07, l'hôpital annonce la mort de John Lennon. On ne comprendra sans doute jamais pourquoi il a été abattu par Mark David Chapman.

0: C'est hélas terminé pour ce week-end. Nous nous retrouvons le week-end prochain. Nous le quittons avec Vivaldi. Vivaldi revu et corrigé. The Great Cat. Vous allez voir, ça déménage pas mal pour du classique.
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0: Bonjour, une petite sélection pour votre soirée télé de ce dimanche 31 mai. Qu'est-ce qu'on a encore fait au bon Dieu au programme sur TF1 avec Christian Clavier ou encore Chantal Lobby? Les quatre gendres de Claude et Marie Verneuil sont bien décidés à quitter la France avec femme et enfants, ce qui ne plaît pas du tout aux parents. Autre film sur France 2, 007 Spectre, film avec Daniel Craig ou encore Léa Seydoux. Shotgun Wedding, film réalisé par Jason Moore avec Jennifer Lopez sur TFX. Sur France 4, du théâtre avec une situation délicate. Une pièce avec notamment Gérard Darmon, Clotilde Courau ou encore Max Boublil. C'est dans l'ère spéciale Chine-USA, la guerre de l'IA, magazine présenté par Caroline Roux sur France 5. Sur M6, un nouveau numéro de Capital présenté par Julien Courbet avec comme thème camping-car et Center Park, s'enquête sur les champions des vacances au grand air. Et puis Bûcheron, un métier à haut risque, série documentaire, c'est sur Nouveau 19. Très bonne soirée télé à tous.
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Bonjour, une petite sélection pour votre soirée télé de ce dimanche 31 mai. Qu'est-ce qu'on a encore fait au bon Dieu au programme sur TF1 avec Christian Clavier ou encore Chantal Lauby? Les quatre gendres de Claude et Marie Verneuil sont bien décidés à quitter la France avec femme et enfant, ce qui ne plaît pas du tout aux parents. Autre film sur France 2, 007 Spectre, film avec Daniel Craig ou encore Léa Seydoux. Shotgun Wedding, film réalisé par Jason Moore avec Jennifer Lopez sur TFX. Sur France 4, du théâtre avec une situation délicate. Une pièce avec notamment Gérard Darmon, Clotilde Courau ou encore Max Boublil. C'est dans l'air spécial Chine-USA, la guerre de l'IA, magazine présenté par Caroline Rousse sur France 5. Sur M6, un nouveau numéro de Capital présenté par Julien Courbet avec comme thème Camping Car et Center Park, s'enquête sur les champions des vacances au grand air. Et puis Bûcheron, un métier à haut risque, série documentaire, c'est sur Nouveau 19. Très bonne soirée télé à tous.

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1: Voici les titres du journal du soir de ce dimanche 31 mai 2026. La commune de Cresse rend hommage aux travailleurs indochinois de la poudrerie de Bergerac. Montrem, une automobiliste blessée après une sortie de route, dont du sang les réserves en forte baisse en Nouvelle-Aquitaine. Célébration du PSG, quelques débordements à Bergerac et Périgueux. Concours de beauté, Yann Gallo élu Mister France Dordogne 2026. Côté météo, selon Météo France, dans la soirée, le ciel sera voilé sur la quasi-totalité du département. Les températures oscilleront de 20 à 21 degrés. Bonsoir à toutes et à tous. Un nouveau lieu de mémoire a été inauguré à Cresse près de Bergerac en hommage aux travailleurs indochinois réquisitionnés pendant la Seconde Guerre mondiale. Deux immenses portraits composés de 1200 photographies chacun recouvrent désormais la façade de la mairie. Ils rappellent le destin de ces hommes venus d'Indochine en 1939 pour participer à l'effort de guerre. Comme près de 4000 de leurs compatriotes, ils ont travaillé plusieurs années à la poudrerie de Bergerac, aujourd'hui Eurenco, dans des conditions difficiles et sans rémunération. Près de 300 personnes ont assisté à l'inauguration, parmi lesquelles des élus, l'ambassadeur du Vietnam en France et de nombreux descendants de ces travailleurs. Plusieurs familles ont confié leur émotion face à cette reconnaissance tardive. Beaucoup expliquent que leurs parents ou leurs grands-parents sont restés silencieux toute leur vie sur cette période marquée par la souffrance. Des descendants présents ont indiqué que les recherches historiques menées ces dernières années leur avaient permis de mieux comprendre le parcours de leurs proches. Certains ont même expliqué avoir découvert des pans entiers de leur histoire familiale grâce à cette exposition et aux travaux consacrés aux travailleurs indochinois. Pour plusieurs générations, cette transmission est essentielle. Des familles ont souligné qu'elles n'avaient jamais eu connaissance des conditions dans lesquelles leurs aïeux avaient quitté le Vietnam, traversé la mer puis vécu à leur arrivée en France. Elles estiment aujourd'hui que cette histoire longtemps méconnue mérite d'être davantage reconnue et enseignée. De son côté, la municipalité de Bergerac annonce travailler activement à la création d'une exposition photographique consacrée aux travailleurs indochinois qui pourraient voir le jour à proximité du site de la poudrerie Eurenco. Un accident de la circulation s'est produit dans la nuit de samedi à dimanche à Montrem. Vers 3h20, une automobiliste de 50 ans qui circulait seule sur la départementale 6089 a perdu le contrôle de son véhicule pour une raison qui reste à déterminer. Selon les premiers éléments communiqués par les sapeurs-pompiers de Saint-Astier, la voiture a quitté la chaussée avant d'effectuer plusieurs tonneaux et de terminer sa course en contrebas à proximité des voies ferrées de la SNCF. La conductrice coincée dans l'habitacle a dû être désincarcérée par les secours. Légèrement blessée, elle a ensuite été transportée au centre hospitalier de Périgueux. Pendant l'intervention, la circulation ferroviaire a été interrompue afin de permettre l'évacuation du véhicule. Aucun train ne circulait toutefois sur la ligne entre Périgueux et Bordeaux à cette heure-là. Le SMUR et les gendarmes étaient également mobilisés sur les lieux. L'établissement français du sang lance un appel à la mobilisation. En Nouvelle-Aquitaine, il manque actuellement près de 3000 poches de sang pour retrouver le niveau de stock satisfaisant. Cette baisse s'explique notamment par les nombreux ponts du mois de mai et par les fortes chaleurs qui ont entraîné une diminution de la fréquentation des collectes. Selon les responsables de l'EFS, les besoins restent pourtant constants, ce qui rend la situation particulièrement préoccupante. Pour encourager les dons, l'établissement rappelle que chacun peut contribuer simplement à sauver des vies. De nombreux donneurs réguliers poursuivent leur engagement tout au long de l'année et sensibilisent leur entourage à l'importance de ce geste solidaire. Plusieurs collectes sont organisées dans les prochains jours en Dordogne, le 2 juin à Coulounier-Chamier, le 4 juin à Saint-Cyprien et le 6 juin à Cornillac-sur-l'Isle. Les lieux et horaires de toutes les collectes sont à retrouver sur le site de l'établissement français du sang. Plusieurs centaines d'adolescents et de jeunes adultes se sont rassemblés samedi soir à Bergerac sur la place du Maréchal de Lattre de Tassigny pour célébrer la victoire du Paris Saint-Germain face à l'Arsenal en finale de la Ligue des Champions. Les festivités qui ont débuté vers 21h30 ont donné lieu à plusieurs débordements nécessitant l'intervention d'une douzaine de policiers nationaux et municipaux. Une jeune femme a été légèrement blessée par un mortier d'artifice. Elle a été prise en charge par les sapeurs-pompiers. Par ailleurs, selon plusieurs témoignages recueillis sur place, deux adolescents qui étaient assis à la fenêtre ouverte d'un véhicule circulant à vive allure sur le rond-point auraient été éjectés. L'un d'eux aurait été légèrement blessé. À Périgueux également, de nombreux jeunes ont célébré la victoire parisienne, notamment place du marché aux bois sur les boulevards au rond-point Guéna et place Francheville. Quelques incidents sans gravité auraient été constaté au cours de la soirée. Le nouveau Mister France Dordogne s'appelle Yann Gallo. Ce jeune homme de 20 ans, originaire de Montpont, a remporté le concours départemental samedi soir au Centre culturel de Chancelade. Face à cet autre candidat, il a su convaincre le jury au terme d'une compétition qu'il a décrite comme une expérience particulièrement enrichissante. Le nouveau lauréat a souligné que tous les participants méritaient le titre et s'est dit très heureux de cette victoire. Son aventure a débuté lors des festines du Pizou, où des membres du comité l'ont approché pour lui proposer de participer à l'élection. Curieux de vivre une nouvelle expérience, il a accepté de relever ce défi. Habitué des terrains de rugby depuis l'âge de 8 ans, Yann Gallo découvrait en revanche l'exercice du défilé sur scène. Malgré un certain stress lié à cette première, il explique avoir été très bien accompagné tout au long de la préparation et garder un excellent souvenir de l'événement. Parallèlement à cette nouvelle distinction, le jeune homme poursuit actuellement ses études et passe ses examens pour devenir commercial. Comme les candidates à Miss France, les participants au concours Mister France soutiennent une association. Yann Gallo a choisi de défendre l'association Aliénor, basée en Gironde, qui forme et remet gratuitement des chiens guides aux personnes aveugles. Sensible à la cause du handicap et attaché aux animaux, notamment en raison du métier de ses parents, éducateurs spécialisés, il souhaitait mettre en lumière cette action. Le nouveau Mister France Dordogne représentera désormais le département lors du concours régional prévu le 3 octobre prochain en Gironde.
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1: Selon Météo France, dans la soirée, le ciel sera voilé sur la quasi-totalité du département. Les températures oscilleront de 20 à 21 degrés. Le vent proviendra toujours du nord-ouest avec une force de 10 à 15 km heure. Le soleil se couchera à 21h36. Dans la nuit de dimanche à lundi, le ciel reste voilé. Les températures minimales tourneront autour des 14-15 degrés dans la moitié nord et de 12 à 14 degrés dans la moitié sud. Le vent du nord-ouest sera faible. Lundi matin, ciel identique. Les températures au lever du jour avoisineront les 21-22 degrés. Le soleil apparaîtra à l'horizon dès 6h17. Dans l'après-midi, le soleil devrait dominer et les températures maximales devraient atteindre les 26-27 degrés.
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1: Merci à toutes et à tous d'avoir suivi ce journal du dimanche soir sur Liberté FM. Je vous souhaite une excellente fin de soirée ainsi qu'une très belle semaine à venir. Le prochain rendez-vous avec l'actualité, c'est dès demain matin à 6h30 dans la matinale de Liberté FM, en compagnie de Pascal Gadeau. Très belle soirée, à notre écoute.

0: Bonjour, une petite sélection pour votre soirée télé de ce dimanche 31 mai. Qu'est-ce qu'on a encore fait au bon Dieu au programme sur TF1 avec Christian Clavier ou encore Chantal Lobby? Les quatre gendres de Claude et Marie Verneuil sont bien décidés à quitter la France avec femme et enfant, ce qui ne plaît pas du tout aux parents. Autre film sur France 2, 007 Spectre, film avec Daniel Craig ou encore Léa Seydoux. Shotgun Wedding, film réalisé par Jason Moore avec Jennifer Lopez sur TFX. Sur France 4, du théâtre avec une situation délicate. Une pièce avec notamment Gérard Darmon, Clotilde Courau ou encore Max Boublil. C'est dans l'air spécial Chine-USA, la guerre de l'IA, magazine présenté par Caroline Roux sur France 5. Sur M6, un nouveau numéro de Capital présenté par Julien Courbet avec comme thème camping-car et Center Park s'enquête sur les champions des vacances au grand air. Et puis Bûcheron, un métier à haut risque, série documentaire, c'est sur Nouveau 19. Très bonne soirée télé à tous.
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Bonjour à tous, c'est vraiment classique, une émission préparée, présentée par Michel Reynaud. Au programme aujourd'hui, Grappelli, Vivaldi, Mario, le duo Orti, Ravel, Rachmaninoff et Beethoven. Un excellent musicien, artiste, Laurent Corsia et son violon, un air tiré de son CD Danse paru chez Naïve il y a déjà pas mal d'années, c'était en 2004. Voici une pièce de Stéphane Grappelli, Les Valseuses. Laurent Corsia est accompagné au piano par Jean-Efflam Bavouzé.

talentueux Laurent Corsia au violon, accompagné de Jean-Yves Lambavouzé au piano, pour cette interprétation des Valseuses, une composition de Stéphane Grappelli. Philippe Jaroussky maintenant, star de la musique baroque et classique, avec Marie-Nicole Lemieux à la voix envoûtante. On se souvient de sa prestation dans Orlando Furioso de Vivaldi, un duo fait de complicité dans cette interprétation des airs de Vivaldi, un duo sublime pour le Crucifixius, qui est, rappelons-le, rarement enregistré. Laissons-nous transporter par les deux voix, celle de contre-ténor et celle de contralto. Ils sont accompagnés par l'ensemble Matheus sous la conduite de Jean-Christophe Spinozzi.

fameux Crucifixius RV-592 d'Antonio Vivaldi, qui a été chanté par le duo formé par Philippe Jaroussky et Marie-Nicole Lemieux, accompagné de l'ensemble Mateus, et c'était Jean-Christophe Spinozzi, rappelons-le, qui dirigeait cet ensemble de chanteurs et de musiciens. Restons encore un petit peu en Italie, allons à Naples pour écouter un air traditionnel, une musique napolitaine bien sûr, c'est une canzone appassionata. E.A. Mario a écrit le texte de Canzona appassionata en s'inspirant du recueil de chansons populaires de Luigi Molinaro del Chiaro, écrites sur les vers anonymes dont est issu l'un des incipits les plus célèbres du classique napolitain.

Le Quartetto à Plattro pour un voyage à Napoli avec accordéon, violon et mandoline. Canzone appassionata du compositeur E.A. Mario. E.A. Mario n'est qu'un pseudonyme pour la scène. E pour Hermès, A pour Alexandre et Mario étant le prénom d'une écrivaine polonaise, Mario Clarvi. E.A. Mario de son vrai nom Giovanni Gaeta. Le duo Orti, dont le répertoire se constitue essentiellement de compositions personnelles, propose une musique résolument ouverte à tous. Le duo Orti est composé de Élodie Pasquier à la clarinette basse, avec Grégoire Jantz au piano. Nous allons passer un extrait du CD. Écoutons Météore.

premier mouvement du trio pour violon, violoncelle et piano de Maurice Ravel par Jean-Jacques Kantorov, qui jouait du violon. Philippe Muller était au violoncelle et Jacques Rouvier jouait du piano. Nous trouvons ce trio de Ravel dans le film Un cœur en hiver, film de Claude Sauté. Un trio amoureux évoqué musicalement par les trois instruments du trio de Ravel, qui ouvre et rythme le film. Un violon, un violoncelle, un piano. La dernière œuvre de Serge Rachmaninov, ses danses symphoniques opus 45, sont écrites en 1940, 3 ans avant sa mort. Étonnante de vigueur, c'est une des partitions les plus inventives où s'exprime la mélancolie que l'on ressent tout au long de sa vie. Il avait quitté la Russie en 1917, fuir cette révolution russe qui le condamne. Allant de pays en Europe, où il est chaudement accueilli, il donne des récitals de piano pour vivre. Il finira par se réfugier définitivement aux États-Unis. Voici la danse symphonique numéro 1, Non Allegro, par le Capitole de Toulouse à la direction Togan

La première des trois danses symphoniques numéro 1, opus 45 de Serge Rachmaninov par le Capitole de Toulouse, que menait Togan Sokiev. Les danses symphoniques opus 45 ont été composées par Sergueï Rachmaninov, dédiées au chef d'orchestre Eugène Normandie et à l'orchestre de Philadelphie. Serge Rachmaninov est mort à Beverly Hills le 28 mars 1943, âgé de 69 ans. Nous terminerons avec Beethoven. Nous avons tout juste le temps de présenter la symphonie numéro 3 en mi bémol majeur, Eroica ou Héroïque, opus 55. Elle a été composée en 1803-1804 et créée le 7 avril 1805 au Theater an der Wien à Vienne. La symphonie est dédiée à Napoléon Bonaparte. Mais le compositeur renonce à cette dédicace lorsqu'il apprend que le premier consul s'est fait couronner empereur. La symphonie est finalement dédiée à la mémoire d'un grand homme. Écoutons le premier mouvement, Allegro con brio, par la chambre philharmonique dirigée par Emmanuel Krivine.

0: Voilà, c'était le premier mouvement Allegro con brio de la troisième symphonie, l'héroïque de Beethoven, par la chambre philharmonique à la baguette Emmanuel Krivin, un enregistrement réalisé sur instrument d'époque au théâtre de Poissy le 19 novembre 2004. Le chef d'orchestre Emmanuel Krivin se destinait à une vie de violoniste, concertiste, virtuose, mais en 1981, il s'endort au volant de sa voiture. Les conséquences de son accident seront graves. Son bras gauche, presque paralysé, lui interdit le violon à jamais. Il s'accommode de son sort, au point d'y voir une bonne fortune. Lui, qui ne s'était jamais satisfait des sons venus de son archet, désormais le voici tirant un florilège de sons. Il devient chef d'orchestre.
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2: Do, ré, mi, fa, sol, la, si, do tient lieu de bé à bas de la musique. Comme on apprend les 26 lettres de l'alphabet pour apprendre à lire, on parcourt les 7 notes de la gamme do, ré, mi, fa, sol, la, si, comme la base du langage musical, au risque de croire que cette série de 7 syllabes serait la base de toute musique. Or, il existe bien des musiques dans le monde qui fonctionnent sur des modes de 5, 6, 8 ou 9 degrés. La gamme à 7 tons pourrait d'ailleurs passer pour un marqueur de la musique occidentale, encore qu'en Occident, la gamme n'a pas toujours eu 7 tons. Il y a eu toute une période où on n'avait que do, ré, mi, fa, sol, la. Ce numéro solsifié de métaclassique se propose de retracer l'histoire de l'apparition de la septième note qui, avant d'être réellement une note, a d'abord été une septième syllabe dont on a longtemps dit qu'elle avait été inventée en 1666, justement l'année du millénaire qui avait le plus de fois le son si. Pour comprendre pourquoi et comment la transition a opéré, nous allons passer une heure avec le musicologue Grégory Rauber, qui est l'auteur aux éditions Brepols du livre Chanté par le si en France au XVIIe siècle.

0: Terence Charleston au clavecin dans la Fantasia Sopra Outre Mi Fa Sol La de Johann Jakob Froberger. Bonjour Grégory Rauber.
1: Bonjour David Christoffel.
0: Alors on va commencer par corriger une sorte d'erreur, enfin non, une erreur. Je disais, bah voilà, quand on n'avait que six syllabes de Ré Mi Fa Sol La, alors on avait que des gammes à six tons où je laissais entendre ça, mais en fait non, on chantait déjà avec sept hauteurs alors qu'on n'avait que six syllabes.
1: Exactement, c'est toute la question finalement d'une musique où les octaves sont composées de sept notes diatoniques, mais pendant très longtemps, du XIe siècle jusqu'à l'époque baroque, environ le XVIIe siècle, on avait majoritairement en Occident que six syllabes pour chanter ces sept notes.
0: Mais comment on faisait pour chanter sept notes avec six syllabes alors ?
1: Alors on transposait ces six syllabes ut, ré, mi, fa, sol, la, oui, qui sont articulées autour du demi-ton mi, fa, qui est la principale difficulté quand on apprend à chanter la musique, c'est de bien entonner ce demi-ton mi-fa. Eh bien, on fait correspondre ce demi-ton à toutes les situations dans lesquelles il se présente.
0: Donc c'est en fait un jeu de transposition emboîté.
1: Exactement.
0: Qui fait qu'on multiplie le nombre de hauteurs, même au-delà de 7.
1: Oui, tout à fait. Par exemple, si on veut juste rester dans le cadre d'une gamme, au lieu de chanter Do, Ré, Mi, Fa, Sol, La, Si, Do, comme on fait aujourd'hui, on emboîtait différents hexacordes et on chantait Ut, Ré, Mi, Fa, Sol, Ré, Mi, Fa. On passait d'un hexacorde à l'autre pour aller plus ou moins haut que ces six syllabes en faisant toujours correspondre le demi-ton mi-fa partout où il se rencontre dans les tons.
0: Ça veut dire que ce Do, Ré, Mi, Fa, Sol, La était pas tant une gamme que justement un hexacorde. Mais c'est quoi un hexacorde ?
1: Eh ben, c'est tout simplement une série de six syllabes et c'est un dispositif pédagogique qui fonctionne très très bien à l'époque médiévale et jusqu'à la Renaissance pour chanter du chant grégorien, pour chanter des mélodies qui sont diatoniques, qui n'ont tout au plus qu'un seul bémol. Et il n'y a pas de problème par rapport à ça. C'est un dispositif pédagogique qui fonctionne bien, mais qui devient moins approprié dès que la musique devient plus complexe, c'est-à-dire qu'on arrive à une époque où la polyphonie se fait de plus en plus croissante, où les altérations qu'on appelle ficta, c'est-à-dire nos dièses et nos bémols, commencent à consteller le discours musical, et ben il se trouve qu'on doit toujours transposer notre hexacorde pour faire correspondre le demi-ton mi-fa, chanter mi-fa, partout où des demi-tons se rencontrent dans la musique, et ça devient un peu, c'est moi l'expression, mais un peu prise de tête. Ouais. Et donc, des solutions sont proposées de ci, de là, au XVIe siècle.
0: Sauf que nous, au XXIe siècle, on a tellement pris l'habitude d'associer ces syllabes-là à des hauteurs, ce qu'on ne faisait pas, ça rend complètement contre-intuitif d'avoir le ré que vous venez de chanter sur une hauteur qui coïncide au si que l'on connaît.
1: Absolument. On a pris l'habitude de concevoir la musique de manière totalement absolue, oui, mondialisée si on veut. Or, à l'époque, avant le XVIIe et le XVIIIe siècle, la musique, son écriture et sa compréhension étaient hautement relatives. On pouvait chanter plusieurs syllabes sur un même son et le même son recevoir plusieurs syllabes également, ce qui amène des commentateurs au XVIIe siècle à dire « mais en fait, on marche un peu sur la tête ». Pareil pour la question du rythme. Un symbole musical peut prendre plusieurs valeurs en fonction du contexte dans lequel on se trouve. Donc tout est relatif et c'est vrai que de réapprendre à penser la musique de cette manière, c'est quelque chose de tout à fait contre-intuitif pour nous autres qui sommes habitués à une conception absolue des choses.
0: Alors l'autre chose qu'il va falloir réajuster par rapport à ce que j'ai pu dire pour inaugurer l'émission, c'est l'histoire de la date. Parce que je disais 1666, ça a l'avantage d'être effectivement un peu mnémotechnique puisque c'est une date bourrée du son-ci. C'est Sébastien de Brossard et Fétis qui vont dire qu'en effet c'est le moment où apparaît ce qu'on dirait cette note, mais ce qu'on disait à l'époque être cette syllabe. Et en fait, c'est plus compliqué que ça. Faut se méfier du piège de l'inventeur unique. Et c'est surtout que le débat avait démarré dès la fin du XVIe siècle.
1: Exactement. Il se trouve qu'en France, en 1666, paraît une méthode qui consacre le si, la méthode facile pour apprendre à chanter la musique par un maître célèbre de Paris. On ne sait toujours pas
0: lequel,
1: qui est ce maître célèbre, mais c'est la première méthode imprimée, et j'insiste, c'est important, qui recommande et qui argumente en faveur de l'utilisation de la septième syllabe si, c'est-à-dire faire correspondre cette syllabe aux sept degrés diatoniques de la gamme pour mettre de côté ces hexacordes anciens qui compliquaient l'apprentissage de la musique, qui compliquaient l'accès au chant pour les enfants qui apprenaient la musique. Et depuis la fin du XVIIe siècle et durant tout le XIXe, beaucoup ont écrit en se demandant « Mais qui est ce maître célèbre de Paris ?» Quelle est son identité? Et on a fait de cette date 1666 le point de départ de l'utilisation du si en France. Et dans mon livre, j'essaie de montrer que les choses sont en effet plus compliquées que ça.
0: Que c'était plutôt le point de départ de sa démocratisation.
1: De sa démocratisation, mais plutôt en fait la validation dans un recueil imprimé en France d'une pratique qui avait déjà cours dans le royaume et à plus forte raison encore dans l'Europe à la fin du XVIe siècle déjà. Mais il se trouve que c'est uniquement en France que la pratique du si s'est maintenue de manière pérenne. Il faut attendre beaucoup plus tard, jusqu'au 19e siècle, pour que l'Italie se départisse de ses hexacordes au profit de la gamme française, ce qu'on appelle la méthode de chant à la française à l'époque.
0: Alors, on va refaire pour voir que comment est-ce que le si a pu advenir. L'histoire d'abord du do ré mi fa sol la, qui est d'abord un ut ré mi fa sol la. Ça vient d'un texte d'un poète qui s'appelle Paul Diacre du 8e siècle. Mais le fait d'associer ces syllabes à des notes, ça vient de Guido d'Arezzo.
1: Exactement. Le texte de Paul Diacre est consacré à Saint Jean, Ut queant laxis resonare fibris mira gestorum, qui traduit en français pourrait être pour qu'ils puissent chanter d'une voix libérée, considère les actes de tes serviteurs et absous leurs lèvres polluées du péché, Saint Jean. La thématique labiale, la thématique du chant est importante et effectivement, Guido d'Arezzo, au XIe siècle, un moine italien, reprend ce texte et lui attribue, lui crée une mélodie dans laquelle chaque vers commence un degré plus haut que le précédent, sauf pour le milieu où là on est à un demi-ton plus haut. Et puis les vers commencent chacun par une des syllabes qui sera isolée ensuite, ut, ré, mi, fa, sol, la. Donc en connaissant bien cette mélodie, on pouvait l'appliquer à une musique notée qu'on ne connaissait pas et en déduire le contour.
0: Alors ce que vous avez fait, Grégory Raubert, c'est de regarder comment le passage de l'hexacorde à l'heptacorde, donc un système à 7 degrés plutôt que 6, est apparu de façon diverse selon les endroits européens. Dans le dictionnaire de musique au XVIIIe siècle, Jean-Jacques Rousseau dit que dans le siècle dernier, donc le XVIIe, pour lui, on ajouta en France la syllabe si, mais chez toutes les autres nations, où selon l'esprit du métier, les musiciens prennent toujours leur vieille routine pour la perfection de l'art, on n'a point adopté le si. Sauf qu'il nous dit aussi que en Italie, en Espagne, en Allemagne, en Angleterre, et c'est pas une géographie hasardeuse hein, de sa part, c'est bien là qu'étaient les foyers de modification de ces questions, et bien les muants, c'est-à-dire les passages d'un hexacorde à l'autre avec les mêmes six syllabes, serviront longtemps à la désolation des commençants. Donc en fait, il disait que ces muances avaient quelque chose de compliqué et que le si avait la vertu de simplifier l'apprentissage de la musique.
1: Exactement. Et on est avec ce dictionnaire en 1768. On est relativement tard par rapport
0: au sujet. On a digéré la question.
1: Ouais. En France, ça fait longtemps, ça fait presque un siècle, en fait, que le si s'est intégré dans la pédagogie, dans le vocabulaire de la musique. Et comme nous le dit Rousseau, ce n'est pas le cas ailleurs. Et en effet, quand il s'agit, pour chanter de la musique, de transposer cet hexacorde, de passer d'un hexacorde à l'autre continuellement.
0: Ce qu'on appelle la muance.
1: Donc, la muance, exactement. Faire des muances d'hexacorde aux autres. C'est extrêmement compliqué pour des étudiants, pour des jeunes qui apprennent à chanter. Bien plus, en tout cas, selon Rousseau, que le système français qui, lui, a intégré ce si, cette septième syllabe, qui peut être soit bémol, soit bécard, et qui correspond aux 7 degrés de la gamme diatonique.
0: Alors le passage de 6 à 7 degrés, on l'a dit, c'est pas fait du jour au lendemain et pas que en 1666. Vous, ce que vous faites, c'est de regarder dans le dernier quart du 16e siècle et de voir qu'entre 1570 et 1599, on a deux systèmes qui cohabitent. On a l'impression que la réforme luthérienne y est pour quelque chose. Et peut-être est-ce que le fait que les notes de musique viennent de l'hymne à Saint-Jean a comme préacheminé que le 6 serait quasiment une invention protestante?
1: Alors, c'est une hypothèse qui existe, qui me séduit, je dois bien l'avouer. Et en effet, donc là, on parlait de Rousseau tout à l'heure, en 1768, l'affaire commence pratiquement deux siècles avant, c'est-à-dire dans le dernier quart du XVIe siècle, où on voit apparaître des propositions pour réformer cette pédagogie de la musique, se défaire des hexacordes au profit de série de 7 syllabes qui correspondent aux 7 notes diatoniques de la gamme. Et les premiers exemples viennent des Flandres et des territoires germaniques, en fait, qui sont pour la plupart réformés, calvinistes, luthériens. Et en effet, l'hypothèse que tout l'ancrage de la tradition du solfège guidonien, donc qui remonte à Guido d'Arezzo, à cet hymne à Saint-Jean, est profondément ancré dans la tradition grégorienne de la musique liturgique catholique, et le fait que des protestants proposent, pour les premiers en tout cas, des alternatives en coupant un peu le cordon, si on veut, avec cette tradition catholique, ne pouvait être que plus facile en fait pour eux. Mais c'est évidemment trop facile de dire ça comme ça.
0: Oui, parce qu'il y a forcément des exceptions. C'est-à-dire il y a certains catholiques, hein, vous les citez, Ricius Puteanus, Adriano Banchieri, qui sont catholiques, donc qui adoptent la gamme à cette note, et puis des protestants qui en restent au système hexacordal.
1: Oui, absolument. Et Banchieri, par exemple, en Italie, propose lui de chanter bi pour notre si bécard moderne et ba pour le si bémol. Il crée tout un narratif qui raccroche cette idée-là aux traditions guidoniennes, à l'hymne à Saint-Jean, Ut quae ant laxis, pour montrer que c'est dans une suite logique finalement. Mais par contre, cette idée de Banchieri ne sera suivie par personne en Italie, et les musiciens italiens resteront encore fermement attachés à l'hexacorde jusqu'à la fin du XVIIIe siècle. Et pareil, à Anvers, on a une communauté protestante dont émanent certaines idées pour réformer la solmisation. Et parmi eux, on a ce Ericius Puteanus qui propose de lui chanter bi également pour le si bécard. Il ne propose pas d'alternative pour le bémol. Lui est un humaniste catholique, fermement catholique. Donc voilà, on a évidemment plusieurs choses comme ça.
0: Mais alors lui, il a un traité de 1599 où il ne dit pas do ré mi fa sol la si. Lui, il dit bossé di gallo mano.
1: Bossé di gallo mani.
0: Ah, Gallomani.
1: Exactement.
0: Et en fait, ça lui vient d'un certain Hubert Wallrandt.
1: Exactement. Hubert Wallrandt, qui est le premier nom, en fait, qui se dégage quand on se penche sur la question, identifié de personne qui a enseigné autre chose que ce système des hexacordes et des muances. Lui, il a eu deux solutions. Soit c'était d'ajouter le si à l'hexacorde, ud ré mi fa sol la si, voire même le o, pour distinguer les deux bornes de l'octave, le ut en bas et le o en haut, pour ne pas qu'il y ait de confusion entre ces deux notes, et le si évidemment, pour éviter les nuances. Et en parallèle, selon les témoignages, il a également ajouté ce qu'on appelle la bossédisation, cette syllabe nouvellement forgée à Anvers vers 1574, 74,
0: je fais dans le polyglottisme. Vous traduisez
1: en Suisse, oui. Exactement. Des nouvelles syllabes, bossédi gallomani, tout à fait nouvelles, et pourquoi pas finalement, puisque les arguments qui sont avancés, c'est puisqu'on propose quelque chose de nouveau, autant que ce soit totalement nouveau et pas construit sur de l'acquis. Mais l'histoire montrera bien que c'est ce qui a jeté de profondes racines qui finalement s'imposera, c'est-à-dire l'hexacorde guidonien auquel on ajoute une syllabe et non pas une révision totale du système.
0: Voici Musicien qui chantait à plaisir de ce Hubert Wallrandt, une composition de 1589.

0: Musicien qui chantait à plaisir de Hubert Wallrand, celui-là même qui invente donc la bossédisation, qui est une solmisation alternative. On disait ça dans le fait qu'elle a été mise en avant par Eritius Puteanus, qu'on prenait en exemple de catholique qui défend le système à 7 notes plutôt que 6, alors qu'on était sur le point de dire que c'était quand même une invention protestante. À ceci près que la dite bossédisation, elle est justement promue par un cantor de Leipzig, donc un représentant de la réforme, qui est César Calvisius, qui est le sixième cantor avant Bach.
1: Exactement, tout à fait. Cette bossédisation, donc née à Anvers, inventée vraisemblablement par Hubert Wallrand, qui était un pédagogue, un chanteur, compositeur et imprimeur de musique. Et on a choisi cet exemple, musicien qui chantait à plaisir, qui grignotait, refringotait la note.

0: la bossédisation. Pareil pour ses descendants, et on a en fait affaire à des foyers comme ça, que ce soit Anvers, que ce soit Leipzig, Munich un peu plus tard aussi, où se développent en fait des traditions d'enseignement liées à un maître, à ses choix et ensuite à ses élèves. Mais on n'a absolument rien de généralisé, et le cas de ce que j'appelle la sphère germanique, l'Allemagne telle qu'on la connaît n'existe pas encore, où on a peut-être une dizaine d'écrits au début du XVIIe siècle qui promeuvent différentes possibilités pour chanter les sept tons de la gamme avec sept syllabes différentes. Certains vont jusqu'à des gammes chromatiques avec 12 syllabes différentes. Certains même poussent jusqu'à faire des gammes énharmoniques avec des dièses énharmoniques, avec des syllabes différentes pour avoir un système complet qu'on puisse chanter. Mais là, on tombe dans un extrême inverse finalement parce qu'on essaie d'éviter les muances entre les différents hexacordes et on se retrouve avec des dizaines et des dizaines de syllabes différentes à apprendre. Et c'est un peu pour ça peut-être qu'il n'y a pas une solution unique qui s'est maintenue en Allemagne et que finalement, c'est le chant par les lettres de l'alphabet qui va être préféré, de même qu'en Angleterre. Les lettres de l'alphabet, qui à l'origine coexistaient dans le grand système du gamut avec les syllabes, mais les pays latins ont préféré garder les syllabes, les Français ont ajouté le si, et les pays du nord de l'Europe ont majoritairement privilégié le chant à l'aide des lettres de l'alphabet.
1: Sachant qu'il y a une autre modification importante qu'apporte Hubert Wallrand, c'est que le ut n'est plus mobile, mais commence à devenir fixe. Donc là, on s'émancipe tellement du système de l'hexacorde qu'on n'est plus en association relative entre le nom de la note et sa hauteur.
0: Oui, absolument. C'est ce qu'on disait au début de l'émission, qu'à l'époque de la Renaissance et au Moyen-Âge, mais surtout à la Renaissance, la musique est extrêmement relative.
1: Une hauteur peut prendre différents noms, en fait, c'est
0: une
1: ça.
0: Une hauteur peut prendre différents noms, un signe rythmique peut prendre différentes valeurs en fonction du contexte.
1: Ouais. Et effectivement, ces hexacordes... Ouais, une solmisation rythmique aussi.
0: Exactement. Ouais, ouais. Ces hexacordes, on peut les transposer sur différentes hauteurs, alors que effectivement, ce que propose Wallrand, c'est pour le même degré, on a toujours le même nom, point final. Ouais. On va pas chercher au-delà.
1: Alors, quand on passe à cette note, il y a forcément des gens qui vont dire, et pourquoi pas 8?
0: Mais oui, absolument. Et d'ailleurs, l'idée de chanter ut, ré, mi, fa, sol, la, si, o pour distinguer les bandes de l'octave, c'est déjà une solmisation octacordale. Oui. De même que Banchieri, qui utilise le ba et le bi pour les deux formes du si, bécard ou bémol, c'est aussi une solmisation octacordale. Oui. Et plus encore, comme j'évoquais tout à l'heure, c'est solmisation chromatique, voire énharmonique, où là, on fait exploser les compteurs du nombre de syllabes possibles pour chanter finalement tout ce qu'on a. L'idée, c'est quand même de rester dans quelque chose de diatonique, de simple et d'accessible dans le cadre de l'enseignement du chant aux enfants, avant d'aller voir plus loin, quand ils apprendront la musique, sur les instruments, quelles sont les possibilités pour chanter et jouer des choses plus complexes.
1: Parce que l'argument de pourquoi pas 8, il apparaît dans les écrits du premier français qui apparemment s'est intéressé à la question, Pierre Maillard, dans un livre qui s'appelle « Laiton » de 1610, mais lui, il a plutôt un argument rétrograde, c'est-à-dire quand il dit pourquoi pas 8, c'est une façon de dire « restons à 6 ».
0: Oui, absolument. Il écrit en français en 1610, il est brabançon, sauf erreur.
1: Ah oui.
0: Et en fait, lui, il s'intéresse à la modalité. Il fonde la modalité, les 12 modes qui sont utilisés à l'époque, qui correspondent, si on veut, à nos tonalités modernes. Mais là, voilà, il y a une ambiguïté sur...
1: Oui, parce que la transcription n'est pas parfaite.
0: Exactement. Ouais. Mais puis les termes ont évolué, ont acquis une autre signification à travers le temps. Bref, il fonde sa modalité sur les 6 syllabes de solmisation. Et puis, il dit, mais en fait, si on en rajoutait, on ferait des redondances et on ne pourrait pas fonder tout cela au regard de la tradition, non seulement de l'Église catholique, des modes de l'Église, mais également de la tradition grecque et des modes grecs qui sont le fondement, si on veut, de notre culture musicale théorique, si ce n'est pratique, en Occident. Et donc, il rejette tout simplement le fait qu'il puisse y avoir plus que 6 syllabes, parce qu'on ne peut pas produire plus de modes et que les modes qui émaneraient des syllabes additionnelles seraient redondants. Et c'est aussi un argument qu'on retrouve plus tard chez Descartes, par exemple, ou chez des puristes, si on veut. Même au cœur du XVIIe siècle, vers les années 1660, un bénédictin, Jacques Leclerc, qui lui aussi est réfractaire à toute nouveauté, parce que ça pervertit tout simplement la tradition, les fondements de la théorie musicale, la modalité et tout ce qui s'ensuit.
1: Boutéanous, Maillard, ce sont les références de départ de quelqu'un qui s'est beaucoup investi dans ces questions-là et dans toutes les questions harmoniques de manière générale. C'est Marin Mersenne qui résonne en peut-être plus en savant que en pédagogue ou en praticien de

0: écoute la musique, si bien que il va porter un intérêt à toutes les spéculations qu'il peut y avoir, même les plus délirantes.
1: Alors complètement, Mersenne est incroyable pour ça, et c'est une difficulté quand on lit finalement, on ne sait pas exactement si ce qu'il nous propose a véritablement existé, ou bien si c'est des spéculations qu'il a eues dans sa cellule de la Place Royale, chez les Minimes.
0: Et on dirait qu'il a un plaisir tel de la typologie qu'il veut surtout pas trancher les questions, ce qui est assez beau d'ailleurs.
1: En effet, des fois il prend la parole pour se mettre du côté des praticiens, puis il dit mais c'est formidable, toutes ces nouvelles syllabes, ça nous permet d'apprendre la musique plus rapidement, ça avance la connaissance. Puis dès qu'il revient sur sa posture de mathématicien, de musicien spéculatif, si on veut, il nous dit, bon, en fait, parlons de théorie, c'est la seule chose que j'estime digne de l'homme, dit-il. Le reste, ce n'est que de la pratique, et ces syllabes, finalement, elles n'apportent rien d'autre qu'un avancement dans la pratique. Pourquoi pas, mais bon.
0: Alors, Mara Mersenne fait référence à un certain Jean Lemaire, qu'il qualifie de très érudit, mais qu'il n'a pas l'air de tant que ça prendre au sérieux. Vous le prenez pas mal au sérieux, hein, vous en parlez beaucoup dans votre livre Chanté par le Cire en France au XVIIe siècle, parce que en fait, il est à un endroit où il invente des instruments, il débat de ces questions très théoriques de façon quand même assez pratique.
1: Complètement, et je fais un tout petit retour en arrière pour dire que effectivement, quand j'ai voulu montrer que le si s'était imposé en France avant cette fameuse méthode de 1666, il a fallu chercher dans tout ce qui a été publié à l'époque. Or, ça n'apporte pas de résultats vraiment convaincants. Et j'ai dû aller chercher dans des sources manuscrites pour montrer que oui, en fait, en France, il y a aussi un débat sur ces nouvelles syllabes, au même titre que ça peut se voir dans les territoires germaniques et dans les Flandres dès la fin du XVIe siècle. Mais il a fallu passer par des sources manuscrites, essentiellement de la correspondance et essentiellement issues des sphères scientifiques. Et Mara Mersenne est pour ça un peu le cœur de l'Europe en termes de diffusion des nouvelles idées dans l'Europe scientifique d'alors. Et il s'intéresse beaucoup, en effet, à ce savant fou, Jean Lemaire, qui est né dans les années 1580 et qui a grandi à Toulouse et qui arrive en 1635 à Paris, qui frappe à la porte de Mersenne avec une liste incroyable de nouvelles inventions pour toutes les sciences possibles et imaginables, y compris pour la musique. Il a, par exemple, inventé un hydromère, une machine pour élever les eaux, le mécomère, un instrument servant à dresser des cartes géographiques, le brachimère qui permet de soulever de pesants fardeaux, ou bien encore l'œil au mer, un instrument qui montre et qui explique les mouvements des cieux pour tirer des latitudes et des longitudes.
0: Mais c'est pas que de la spéculation de savant fou, c'est aussi grâce à lui qu'on a le canal du Midi?
1: Alors, entre autres, il y a beaucoup de personnes qui ont proposé des plans pour un canal du Midi. Lui-même l'a fait. Il a reçu un privilège pour ça de Louis XIII, mais il n'a jamais amené son projet à bien. Ce sera fait quelques décennies plus tard par Pierre-Paul Riquet, sauf erreur, pour relier donc l'Atlantique à la Méditerranée, et c'est l'actuel canal du Midi qui résulte de ces projets.
0: Et alors vers 1640, il fait une méthode pour la musique almérique. Alors le mot almérique est formé sur un anagramme de son nom, Lemaire, et là on trouve une solmisation encore différente. Ça n'est plus utrémi fa sol la si, c'est taramo fa sa la za.
1: Oui, tout à fait. Alors, dans le domaine de la musique, il crée un nouvel instrument qui est un luth qu'il appelle l'almérie, anagramme de son nom, sur lequel on peut jouer dans les trois genres, diatonique, chromatique, énharmonique, avec un nombre de touches absolument extraordinaire. Il y a des ressorts pour pouvoir toucher sur ce manche gigantesque. Enfin, c'est tout à fait intéressant. Et des instruments ont été construits. Il y a plusieurs témoignages de personnes qui l'ont entendu et qui disent mais c'est un ravissement extrême, c'est magnifique, c'est magnifique. Mmh. Et pourtant, on n'entend plus parler aujourd'hui, ça fait un flop si on veut bien. Mais en effet, il crée aussi toute une méthode de notation musicale avec des nouveaux symboles qui permettent d'écrire la musique non plus sur des portées mais sur une seule ligne pour chacune des voix. Et puis, à chacun des symboles, il attribue, comme vous venez de le dire, une nouvelle syllabe, tarama fa sa la za, ce que Mersenne appelle la taraderie de Lemaire, et qui permet donc de noter la musique de manière nouvelle. Et ça intéresse beaucoup Mara Mersenne, parce que pour lui, tout ce qui peut accélérer la connaissance, accélérer la production de savoir, est bon à prendre. Or, en France, à l'époque, il y a un monopole de l'édition musicale par la famille Ballard, les seuls imprimeurs du roi pour la musique, et ça embête beaucoup Mara Mersenne parce que ces traités il y a des exemples musicaux qu'il doit faire graver et qu'il doit faire imprimer, pardon, par Ballard, et ça prend beaucoup de temps. Ballard est surchargé, donc ça repousse les impressions de Mersenne. Et lui, chaque fois qu'il peut trouver une autre manière d'écrire la musique, par exemple avec des nombres, par exemple avec les nouveaux caractères de Jean Lemaire, eh ben il saute dessus parce que ça permet de contourner ce monopole des Ballard et de faire à peu près ce qu'on veut.
0: Votre livre, Grégory Graubert, s'appelle « Chanter par Lucie en France ». Pourquoi est-ce que vous avez titré comme ça ? C'est une manière précisément d'orienter le débat vers la pratique et de comment est-ce qu'on enseignait le chant par Lucie devenant une espèce de clé de l'enseignement ?
1: Oui, alors dans ce cas-là, le si est un peu générique et comme c'est la solution qui s'est imposée finalement, c'est la syllabe que j'ai retenue, mais on a déjà pu l'évoquer. Il y a de nombreuses syllabes qui ont
0: Ça aurait pu être chanté par le za ou chanté par
1: exactement.
0: Le ta.
1: Exactement. Et d'ailleurs, pendant un certain temps, le za a été utilisé pour chanter le si bémol. Ah et oui. C'est d'ailleurs assez rigolo parce que ce Jean Lemaire qui arrive à Paris en 1635 avec ses valises remplies d'inventions nouvelles, eh bien, ce pauvre Jean Lemaire, personne ne s'en souvient à la fin du siècle. Et la seule chose qui lui survit, c'est la syllabe za, qui est utilisé en complément du si par certains pour distinguer le si bémol du si bécard. Mais on a dit que Banchieri utilisait le bi, le ba, le mer c'est le za, certains chantent les mi bémol ma.
0: Ah, vous écoutez, en fait c'est chacun sa syllabe.
1: Exactement,
0: quoi,
1: ouais. Exactement. Et il y a des solutions qui semblent être équivalentes, mais qui, dans l'idée des personnes à l'époque qui les énoncent, ne sont pas équivalentes, elles corrigent une imperfection précédente. Et j'ai pas fait de liste exhaustive du nombre de syllabes nouvelles qui ont été proposées, mais elles seraient évidemment très longues avant que le si ne se dessine comme la solution finalement retenue.
0: Ce travail est au départ un travail de thèse qui est né à Genève, où il y avait au XVIIe siècle les psautiers qui ont pris une importance particulière dans votre travail, mais surtout dans ce débat-là.
1: Oui, tout à fait. On a évoqué le fait que les réformes de la solmisation, le fait de quitter cette théorie des hexacordes, n'étaient pas totalement étrangères à la réforme protestante, qui coupe les cordons, si on veut, avec toute la tradition guidonienne et catholique. Et il se trouve qu'au milieu du XVIIe siècle, on trouve dans les psautiers huguenots, ce répertoire des 150 psaumes avec les mélodies attribuées au XVIe siècle par les chantres du grand temple de Saint-Pierre de Genève, ces chants qui sont chantés de la même manière de Nîmes à Amsterdam, de Montpellier à Genève, tous les calvinistes partagent ce même répertoire. Eh bien, les psautiers qui sont imprimés au milieu du XVIIe siècle, à Amsterdam, mais également à Genève, à Montpellier et à Paris, comportent un petit préambule, des principes de musique dans lesquels la syllabe si est utilisée. Et elle n'est pas expliquée d'autre manière, ce qui pourrait faire penser effectivement que dans ces communautés, c'était une pratique admise depuis longtemps déjà.

0: C'était la maîtrise de Nîmes dans le psaume 42 des psaumes de Genève. C'est quelque chose qu'on pouvait donc chanter à Genève dans la deuxième moitié du XVIe siècle. Mais avec quel genre de partition sous les yeux alors ?
1: Eh bien, on avait des petits psautiers avec le texte, et au début, ça dépend de la mise en page, la musique, tout simplement une portée avec les notes. Peu importe qu'on soive la musique à travers les hexacordes, à travers tarama fa sol la za, à travers ud ré mi fa sol la si, ce qu'on entend ne nous permet pas d'identifier la manière dont les gens pensent la musique, la conçoivent, quelles lunettes ils mettent sur les yeux pour la lire. En revanche, dans ces petits principes qui précèdent les psaumes en introduction, eh bien, la personne qui les a rédigés propose d'utiliser le si aux étudiants. C'est de la musique monodique, c'est de la musique qui n'est pas compliquée, qui n'est pas chromatique, il n'y a pas de dièse ou de bémol à tous les tournants de page. Et c'est un terrain tout à fait propice à l'apprentissage simple, d'une solmisation simple sur ce répertoire qui était le seul admis en fait chez les calvinistes.
0: Mais pourquoi c'est propice ? Parce que c'est-à-dire que quand ils voient une note sur une portée, ils en savent définitivement le nom parce qu'il n'y a plus la référence à la main guidonienne qui faisait que ça pouvait flotter.
1: Exactement, et surtout qu'ils vont encore un peu plus loin, ces éditeurs de psaumes, c'est qu'ils utilisent toujours la même clé, en l'occurrence la clé d'ut troisième ligne, alors que avant on utilisait de nombreuses clés en fonction de la tessiture, de la voix qu'on chante, une clé de fa, une clé d'ut première ligne, deuxième ligne, troisième ligne.
0: Donc ça va aider à la fixation.
1: Donc là, ça aide à fixer les choses exactement. On a toujours visuellement le même repère et donc on peut lui attribuer le même nom avec certitude, sans avoir à manipuler des hexacordes.
0: Et les psautiers catholiques, eux, vont intégrer le si bien plus tard.
1: Voire même pas du tout, en
0: un
1: fait.
0: Siècle. Ah oui.
1: Voire même pas du tout.
0: Ils vont rester dans le système guidonien.
1: Oui, mais en fait, ça, ils ne le disent pas. En fait, les psaumes calvinistes, c'est le répertoire par excellence qui sert à l'édification des fidèles et à la formation des jeunes fidèles, donc des enfants, au même titre que le chant grégorien pour les catholiques permet de faire ses armes sur du répertoire. Et effectivement, la contre-réforme catholique va aussi utiliser cette arme que sont les psaumes pour une édification domestique, si on veut, des fidèles. Mais en revanche, ils s'adressent à des adultes qui lisent la musique déjà et ils ne font pas précéder leur psautier de prolégomène musico-pédagogique. Donc, il n'y a pas de recommandation pour ou contre le si, pour ou contre l'hexacorde. Donc, on ne sait pas comment les gens lisaient cette musique. On ne sait que comment ils pouvaient la chanter en termes de résultats, mais pas de manière de cadre conceptuel dans lequel ils inscrivaient cette musique.
0: Oui, enfin, vous citiez tout à l'heure un certain Jacques Leclerc, qui pour le coup lui était actif au sein de la congrégation de Saint-Maur et qui avait publié en 1556 une méthode facile et accomplie pour apprendre le chant de l'église sans l'aide d'aucune gamme. Mais vous rappelez que c'était quand même un guidonien.
1: Alors complètement, et c'est un personnage assez intéressant parce qu'il est à la fois aux prises avec des considérations pédagogiques, avec des jeunes qu'il doit former, et en même temps avec une somme de connaissances. C'est un bénédictin, c'est une des plus grandes autorités sur le chant grégorien au milieu du XVIIe siècle, et il rédige un nombre considérable d'écrits sur le grégorien, des écrits qui sont tous restés manuscrits parce que c'est un fervent guidonien, c'est un fervent conservateur qui ne veut pas entendre parler de nouvelles gammes, de nouvelles syllabes, de progrès dans l'enseignement pour les enfants, parce que tout simplement ça pervertit la connaissance, ça pervertit le système, et du coup accepter une nouvelle gamme, c'est se rendre coupable de l'ignorance de l'ancienne et donc de toute la tradition, et ça il ne peut pas le concevoir, ce qui fait que tous ces écrits, des centaines et des centaines de folios manuscrits vont rester manuscrits, bien qu'il ait eu envie de les éditer, il les a fait valider par différentes personnes, mais il est tellement vindicatif dans ses prises de parole que ça ne pouvait pas passer auprès d'un lectorat qui se veut neutre en fait, ses collègues qui lui disent « Et Coco, redescends un petit peu, adopte un ton un peu plus neutre, ça passera beaucoup mieux ».
0: Oui, parce qu'en gros, hexacorde pour lui, c'est le paradis perdu, quoi. C'est un fou qui risque d'être perdu et qu'il faut sauver.
1: Oui, complètement. Complètement, il va jusqu'à traiter les gens qui utilisent les nouvelles gammes de musiciens de la lie de la musique.
0: Ah ouais,
1: vraiment, on est au niveau zéro, voire même en dessous. Et en même temps, il fait valider cette phrase par certains des plus grands maîtres de chapelle de son temps, qu'ils se trouvent, utilisent eux-mêmes le si. Donc il y a quand même un énorme paradoxe là-dedans, ouais, et il se tire une grosse balle dans le pied en fait, en disant ça, en prenant un parti pris aussi, aussi net, aussi conservateur, parce que lui, en effet, toute la théorie, un peu comme ceux dont on parlait avant, qui utilisent l'hexacorde comme maillard, qui justifie les modes de musique sur l'hexacorde, eh bien Jacques Leclerc fait la même chose, et on ne peut pas changer quoi que ce soit, parce qu'on... on se rendrait coupable d'ignorance, tout simplement.
0: Et dans les mêmes moments, paraît quand même, en 1667, une méthode de François Berthaud qui, tout en étant catholique, pour le coup, amène le si pour de vrai.
1: Oui, absolument. Et Leclerc, qui écrivait peu avant cette fameuse méthode de 1666, en réfutant toutes ces gammes nouvelles, nous prouvent bien qu'elles existent.
0: Ouais.
1: Et puis, ça se matérialise dans les éditions, justement, en 66, avec la méthode facile pour apprendre à chanter la musique. En 67, sous la plume de François Berthaud, donc, qui est destiné, pour le coup, à un lectorat religieux, à l'éducation de jeunes novices. Et puis aussi Pierre-Benoît de Jumillac, qui est un collègue de Jacques Leclerc, qui publie en 1673-73 La science et la pratique du plein chant, qui est une immense somme voulue par des bénédictins depuis plusieurs décennies, confiée peut-être à Jacques Leclerc d'abord, puis confiée à Jumillac parce qu'il était beaucoup plus neutre que son collègue, qui fait un état des lieux des connaissances sur le plein chant, qui est encore aujourd'hui une des références incontournables, et dans lequel il utilise aussi bien l'hexacorde que le si pour contenter tout le monde, et qui nous prouve bien également qu'on est dans une période de transition,
0: ouais,
1: où il est nécessaire de s'adresser au lectorat dans les deux vocabulaires, si on veut, pour que tout le monde s'y retrouve.
0: Et que là-dedans, il y a des plus ou moins progressistes, sachant que finalement, le débat est en gros pour ou contre la muance.
1: Exactement, pour ou contre la nouveauté, tout simplement, au risque de perdre de vue les fondements du système musical et de sa théorie. Mais finalement, ce qui ressort des discours, c'est que quand on veut apprendre la musique pour son divertissement ou bien pour accompagner la messe, on n'a pas besoin de connaître toute la théorie, il suffit de savoir lire et de savoir lire avec une seule série de syllabes, c'est beaucoup plus facile que de devoir en superposer plusieurs de six syllabes pour chanter cette note.
0: Qui est Henri Dumont ?
1: Henri Dumont, c'est un organiste et maître de chapelle belge qui fait sa carrière à Paris, dans les plus hautes sphères de la musique, auprès de la reine, auprès du roi Louis XIV.
0: Qui est maître de chapelle royale, donc.
1: Absolument. Sous-maître, le véritable terme, c'est sous-maître. Le maître, c'est une personne, c'est un titre honorifique, en fait, d'une personne qui n'est pas musicienne, mais les sous-maîtres de la chapelle royale, ils sont plusieurs à se partager cette charge, éduquent les jeunes enfants de la maîtrise, composent de la musique pour les services religieux royaux, et Henri Dumont en fait partie.

0: Les pages de la chapelle et la maîtrise du centre de musique baroque de Versailles sous la direction d'Olivier Schneboli. Là, c'est une partition de 1652, donc de Henri Dumont. On est en plein milieu du XVIIe siècle. Il y a quelque chose que je m'explique plus ou moins, c'est donc ça change la façon d'enseigner le chant choral, mais ça change pas tant que ça la façon de la composer.
1: Non, je ne crois pas. Comme on le disait avant, la manière dont on conçoit la musique dans sa tête, les cadres conceptuels, les forma mentis qu'on a pu intégrer.
0: C'est pas la même chose de réfléchir avec 7 tons qu'avec 6.
1: Alors, de nouveau, il ne s'agit pas de tons
0: oui.
1: au sens de notes, mais,
0: toujours
1: de
0: pas,
1: nom,
0: je veux dire.
1: Mais au nom, de ces tons. On peut les appeler Pierre, Paul, Jacques, finalement, ce sera le même ton.
0: Oui,
1: l'objet
0: oui.
1: lui-même ne change pas. C'est la manière de l'appeler ou de le concevoir, de l'organiser éventuellement. Mais en fait, on a des gammes diatoniques, chromatiques.
0: Il y a des heptacordes au sens où on fait des instruments à 7 cordes au lieu de 6 quand même à certains moments. Donc ça aussi, ça va changer les pratiques. Et donc les cadres de représentation et donc aussi les formes.
1: Absolument. Alors, je ne sais pas si le nombre de cordes de tel ou tel instrument va influencer la manière dont on chante la musique et dont on l'apprend quand on est enfant. En revanche, ce qui est sûr, c'est que le modèle instrumental est essentiellement le clavier.
0: Ouais.
1: Depuis déjà la fin du 15e, mais à plus forte raison encore avec la basse continue, les techniques d'accompagnement très verticales qui se développent au 17e siècle. Et justement, à travers ce type de publication, comme les Cantica Sacra de Dumont, qui est un des premiers exemples où des basses continues sont utilisées en France, le modèle instrumental très clairement va influencer ces forma mentis et ces idées d'hexacordes qui se superposaient. On était dans une dimension relative et vocale. Finalement, on peut chanter, à moins qu'on ait l'oreille absolue, les mêmes syllabes, différentes syllabes sur un même son, une même hauteur, une hauteur différente, peu importe. En revanche, quand on a sous les yeux un clavier avec un certain nombre de touches blanches, de touches noires, les choses se fixent et il devient beaucoup plus simple d'avoir une référence commune, c'est-à-dire un son égale un nom, et on s'arrête là, et ce pour toujours, comme disent certaines, certaines méthodes de l'époque.
0: Par contre, on va avoir parfois quelques partitions de compositeurs, par exemple un certain Sébastien de Brossard en 1689, qui va se mettre à avoir des annotations sur ses partitions, où il doit mettre Ré à côté de ce qui est en mi bémol, ou des réglages comme ça.
1: Oui, tout à fait, c'est-à-dire que l'adjonction du si, qui est plus ou moins concomitante avec l'établissement de la tonalité, en fait, va permettre de renouveler non pas uniquement l'apprentissage du solfège par les étudiants et les étudiantes, mais aussi des nouvelles techniques, en fait, pour relire la musique de manière plus efficace. Et ce qui se développe en France à la fin du 17e et pendant le 18e, c'est ce qu'on appelle le solfège au naturel et par transposition. C'est-à-dire qu'on ne s'embête pas avec différentes gammes, mais on en choisit une, la gamme majeure, et la tonique sera toujours ut, et une, la gamme mineure, et la tonique sera toujours ré. Et par exemple, dans un grand motet, son miserere, il y a un des mouvements, le coniam, qui est, si on regarde la partition, en mi bémol mineur. Il y a 6 bémols à l'armure, c'est très compliqué. Et ce qu'on voit, c'est qu'il a ajouté à côté du mi bémol la syllabe ré, à côté du sol bémol la syllabe fa, à côté du si bémol la syllabe là. Et du coup, les musiciens, les chanteurs en l'occurrence, n'ont pas à s'embêter avec des bémols et la complexité de tout ça. Ils transposent juste en appelant la première note ré au lieu de mi bémol. Et le tour est joué. On a notre base de référence mineure, ré mineur si on veut en langage moderne, qui permet de chanter ça les doigts dans le nez, si je peux me permettre.
0: C'est bien pourquoi c'est une époque où il n'y avait pas d'oreille absolue.

0: Extrait du Miserere de Sébastien de Brossard, celui-là même hein, qui est un historien du si, puisque c'est lui qui avait dit ça commence en 1866, qui est une façon d'instruire la question qui est donc extrêmement débattue en France au XVIIe siècle, même si vous aviez démarré dans les Flandres.
1: Exactement, Brossard qui naît justement à cette période de transition au milieu du XVIIe siècle où la technique des muances perd du terrain au profit de la nouvelle manière d'apprendre la musique et de concevoir une partition à travers la gamme du si, c'est-à-dire sept noms pour sept notes diatoniques. Et c'est à cette époque-là, du coup, entre 1660 et 1700 à peu près, qu'on trouve les deux méthodes qui coexistent dans les écrits, parce qu'il faut contenter tout le monde, il faut que les personnes qui ont appris avec l'ancienne méthode ne soient pas totalement dépassées par la nouvelle, et que les nouveaux apprenants puissent choisir aussi la manière dont ils veulent apprendre la musique, soit par la méthode des docteurs, comme ils disent à l'époque, c'est-à-dire ceux des hexacordes, ou la méthode des amateurs du si, qui permet de chanter beaucoup plus facilement. Et Sébastien de Brossard, véritablement, est un des premiers à se questionner sur l'identité, l'origine de cette nouvelle syllabe de solmisation, de cette septième syllabe de solmisation, en faisant tout un travail de recherche sur lequel les générations suivantes vont continuer à élaborer des recherches.
0: Mais on peut se demander si c'est pas si la tension est pas rétrospective, c'est-à-dire si on se dit bah voilà, il y en a qui allaient plus vers le nouveau système, d'autres qui restaient attachés à l'ancien, ou est-ce que véritablement ils se disputaient en direct? Est-ce que Jacques Leclerc, Henri Dumont ont pu dialoguer ensemble et effectivement expliciter leur désaccord?
1: Alors, l'histoire ne le dit pas si ces deux-là en particulier ont discuté. En revanche, très clairement, il y a eu des tensions comme on l'évoquait avant. Pour certains, c'est vraiment on met à mal toute une tradition qui remonte à Guido d'Arezzo, de la tradition du grégorien, de son cadre conceptuel.
0: Et pour Jacques Leclerc, c'était vraiment mal, quoi.
1: Ouais. Et pour Jacques Leclerc, au milieu du XVIIe siècle, c'est vraiment très très mal de faire ça. Pour d'autres plus tard aussi, il y a un véritable enjeu, en fait, de la perte et de la corruption d'une tradition séculaire qui est essentielle, notamment dans le domaine religieux. Et pourtant, Jacques Leclerc est une voix assez isolée dans sa congrégation de Saint-Maur, puisque plusieurs de ses collègues prennent la plume pour dire « Mais enfin, ce que tu dis, certes, c'est très bien pour les érudits, mais dans la pratique, il se trouve que Anselme Thévard, son collègue, a mené son enquête de son côté auprès justement de Henri Dumont à la Chapelle Royale, de son collègue Thomas Gobert également à la Chapelle Royale, de Valentin de Bournonville qui lui est maître des enfants de Notre-Dame de Paris, et que ces trois grands musiciens de Louis XIV enseignent la musique aux pages et aux enfants de chœur, avec le si, avec les nouvelles méthodes, et qu'ils sont tout à fait enclins à voir ces traditions changer, puisqu'il ne s'agit en l'occurrence que de pratiques musicales, que d'apprentissage de la musique, et non pas d'une tradition théorique. Et c'est assez intéressant aussi de voir ça qu'au XVIIe, on glisse d'une théorie musicale spéculative liée au nombre hérité de l'humanisme à une théorie de la pratique beaucoup plus terre à terre, si on veut, et liée à des considérations tout simplement pratiques.
0: Pour terminer, ces questions-là peuvent aussi devenir quasiment des jeux, parce que à force de se prendre la tête les uns les autres sur de ré mi fa sol la ou de ré mi fa sol la si, on a en bouche des syllabes qui deviennent des matériaux musicaux pour les compositeurs.
1: Absolument, et ce depuis assez longtemps en fait. Oui. On se souvient déjà à la Renaissance des jeux que Josquin des Prés a pu faire, dégager des contours mélodiques en associant un texte avec son équivalent, avec les syllabes de la solmisation.
0: Je renvoie à l'épisode rebuffé avec Guillaume Bunel.
1: Exactement, et on a commencé cet épisode avec une fantaisie sur Ut re mi fa sol la de Froberger. Le thème Ut re mi fa sol la est extrêmement employé, surtout à partir de la fin du XVe siècle et durant tout le XVIe, ainsi qu'au XVIIe siècle, pour mettre la musique en fait en abîme au sein même de la musique. C'est une espèce d'identification de la musique, de l'hexacorde de Guidonien, de ce béaba, si on veut bien, de l'apprentissage de la musique. Nombreux sont les messes sopra ut re mi fa sol la, sopra ut queant laxis. Nombreuses sont les composition instrumentale qui utilise ce thème qui en soi n'est pas extrêmement sexy, on peut pas faire grand chose avec Ut re mi fa sol la, mais justement ça permet aux compositeurs de montrer toute l'étendue de leur génie et comment ils peuvent sublimer ce thème. On a des centaines de ces compositions. En revanche, des compositions sur Ut re mi fa sol la si ut, personne n'utilise une simple gamme pour elle-même, finalement. Oui, on a des gammes partout, mais c'est des mouvements, c'est des tirades. Et il y a quand même Marin Marais en France qui nous propose un jeu qui s'appelle La Gamme, en forme de petit opéra, qui date de 1723. Donc, quelques décennies après l'adoption généralisée du si en France, et qui utilise chacun des tons diatoniques pour créer une œuvre d'une quarantaine de minutes, une sonate, une espèce de grande sonate, dont le premier motif est une gamme ascendante, puis descendante, telle que l'hexacorde avait pu être utilisé au préalable pour lui-même.
0: Et on va se quitter avec un extrait de cette gamme de Marin Marais. Merci beaucoup Grégory Rauber. Je rappelle qu'on peut lire « Chanté par le si en France » au XVIIe siècle aux éditions Répol.

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